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1: Un griot, naître dans une famille de griots, c'est déjà une école. Mais une école dans laquelle on ne va pas prendre un bic, un cahier pour écrire. Non, c'est l'école de la vie.

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1: Bienvenue, il est 6h.
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2: Bonjour à tous. Le navire de croisière où a été détecté un foyer d'antivirus attendu en début de matinée aux Canaries. Toutes les personnes à bord devront faire l'objet d'une surveillance active et d'un suivi de 42 jours, car toutes sont considérées comme des contacts à haut risque par l'Organisation mondiale de la santé. En France, le Premier ministre Sébastien Lecornu organise une réunion cet après-midi à Matignon pour faire un point de situation avec plusieurs membres du gouvernement. Et si la guerre en Ukraine touchait à sa fin, ce sont en tout cas les mots utilisés hier par Vladimir Poutine, alors qu'un peu plus tôt, Kiev et Moscou se sont accusés mutuellement de violer le cessez-le-feu temporaire. Le président russe qui a également fustigé les pays occidentaux pour leur soutien aux Ukrainiens depuis le début du conflit. Dans le même temps, toujours pas d'accord au Moyen-Orient. L'Iran menace même de s'en prendre à des sites américains dans la région et à des navires ennemis en cas d'attaque contre ses pétroliers. Donald Trump continue d'assurer que Téhéran souhaite conclure un accord. En France, ce drame hier en Meurthe-et-Moselle, un gendarme a été tué au nord de Nancy dans un accident de la route lors d'une tentative d'interception annoncée hier le ministre de l'Intérieur, Laurent Nunez. Les circonstances précises de l'accident ne sont pas encore connues pour le moment. Le sport avec du foot d'abord et la montée du Mans en Ligue 1, même s'il faudra encore attendre l'officialisation. Les Sartois se sont imposés 2-0 hier soir sur la pelouse de Bastia dans le cadre de la dernière journée de Ligue 2, même si le match a été arrêté définitivement toute fin de rencontre par des jets de fumigène. Le Red Star et Rodez s'affronteront en barrage, le gagnant retrouvera Saint-Étienne. Et puis en rugby, Toulouse se rapproche des demi-finales du top 14. Large victoire 51-27 des Toulousains hier soir sur la pelouse du Vélodrome face à Toulon. Notez aussi que Montauban est officiellement relégué après sa large défaite contre Montpellier. Ce soir, le Racing 92 accueille La Rochelle à 21h05 en clôture de la 23e journée. Voilà pour l'actu, très bon début de journée à tous.
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Et nous sommes le 10 mai aujourd'hui, nous fêtons les Solanges. Et en ce 10 mai, je pourrais vous parler du lancement de la production de la première berline française équipée d'un moteur à injection, la Peugeot 404 en 1960. J'aurais aussi pu vous parler du premier 45 tours enregistré par les Rolling Stones en 1963 ou encore de la première nuit des barricades de mai 68 au quartier latin à Paris. Des affrontements violents entre étudiants et CRS font des centaines de blessés et d'importants dégâts matériels. Mais le 10 mai 1981, François Mitterrand accède au pouvoir. Première élection d'un président socialiste sous la 5ème République en France. Il l'emporte sur Valéry Giscard d'Estaing avec près de 52% des voix. Après 23 ans dans l'opposition, la gauche entre à l'Élysée. Le soir même de son élection, François Mitterrand dit mesurer le poids de l'histoire, sa rigueur et sa grandeur. Partout en France et notamment à Paris, place de la Bastille, la ferveur monte avec des rassemblements de fêtes organisés par les électeurs socialistes. Une joie contrastée avec la déception de la droite et des soutiens de Valéry Giscard d'Estaing. Durant ce premier septennat Mitterrand, d'importantes réformes sont appliquées, comme l'abolition de la peine de mort, la création de l'impôt sur les grandes fortunes ou encore la retraite à 60 ans. Un mandat marqué également par la cohabitation avec Jacques Chirac après la défaite aux législatives de 1986. Jacques Chirac battu par François Mitterrand 2 ans plus tard, entraînant un nouveau septennat socialiste. La citation du jour est signée de François Mitterrand. « La pire erreur n'est pas dans l'échec, mais dans l'incapacité de dominer l'échec. » Top

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1: Bonjour, quoi de beau à la télé pour cette soirée du 10 mai sur TF1. L'idée d'être avec toi, film avec Anna Thaoué. Solène, une mère célibataire de 40 ans, entame une romance inattendue avec Ace Campbell, 24 ans, le chanteur du boys band le plus en vogue de la planète. Sur France 2, la nuit du 12, film réalisé par Dominique Moll. À Grenoble, Johan, officier de la police judiciaire, tente de récolter des indices qui lui permettraient d'avancer sur un crime complexe. Le cadavre carbonisé d'une jeune femme hante ses pensées. Sur Arte, The Big Lebowski, film avec Jeff Bridges. Sur W9, Medellin, film réalisé par Franck Gastambide. Sur France 3, Inspecteur Barnaby, série policière. Sur France 4, La Cage aux Folles, pièce de théâtre avec Didier Bourdon et Christian Clavier. Et puis sur M6, Capital Magazine, présenté par Julien Courbet, sur le thème Maison, tout confort à petit prix, les innovations qui changent la vie. Enquête pour tout savoir sur les dernières tendances, des robots laveurs aux filières des matériaux déstockés, en passant par les clôtures et les pergolas. Très belle soirée à tous.
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Un voyage entre filles avec Zara Larsson, c'est le programme aujourd'hui dans Backstage. Zara Larsson revient à quelques semaines de l'été avec la réédition de Midnight Sun qui était sortie l'année dernière, mais cette fois c'est une version Girls Trip. La chanteuse suédoise a décidé de s'entourer exclusivement d'artistes féminines pour cette nouvelle version et pas de n'importe qui. On peut notamment la retrouver avec Shakira, Madison Beer ou encore Pink Panthers. Un projet pop avec l'objectif clairement affiché de mettre en avant les femmes. Alors que certaines rivalités étaient parfois évoquées ces dernières années entre superstars féminines, on pense notamment à Britney Spears et Christina Aguilera pour ne citer qu'elles. Ce disque est également l'occasion de retrouver les chansons déjà présentes sur la première version et notamment le titre qui porte le même nom que l'album Midnight Sun qui sent très bon l'été. 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

0: contact à haut risque par l'Organisation mondiale de la santé. En France, le Premier ministre Sébastien Lecornu organise une réunion cet après-midi à Matignon pour faire un point de situation avec plusieurs membres du gouvernement. Et si la guerre en Ukraine touchait à sa fin, ce sont en tout cas les mots utilisés hier par Vladimir Poutine, alors qu'un peu plus tôt, Kiev et Moscou se sont accusés mutuellement de violer le cessez-le-feu temporaire. Le président russe qui a également fustigé les pays occidentaux pour leur soutien aux Ukrainiens depuis le début du conflit. Dans le même temps, toujours pas d'accord au Moyen-Orient, l'Iran menace même de s'en prendre à des sites américains dans la région et à des navires ennemis en cas d'attaque contre ses pétroliers. Donald Trump continue d'assurer que Téhéran souhaite conclure un accord. En France, drame hier en Meurthe-et-Moselle, un gendarme a été tué au nord de Nancy dans un accident de la route lors d'une tentative d'interception annoncée hier le ministre de l'Intérieur, Laurent Nunez. Les circonstances précises de l'accident ne sont pas encore connues pour le moment. Le sport avec du foot d'abord et la montée du Mans en Ligue 1, même s'il faudra encore attendre l'officialisation. Les Sartois se sont imposés 2-0 hier soir sur la pelouse de Bastia dans le cadre de la dernière journée de Ligue 2, même si le match a été arrêté définitivement en toute fin de rencontre par des jets de fumigène. Le Red Star et Rodez s'affronteront en barrage, le gagnant retrouvera Saint-Étienne. Et puis en rugby, Toulouse se rapproche des demi-finales du top 14. Large victoire 51-27 des Toulousains hier soir sur la pelouse du Vélodrome face à Toulon. Notez aussi que Montauban est officiellement relégué après sa large défaite contre Montpellier. Ce soir, le Racing 92 accueille La Rochelle à 21h05 en clôture de la 23e journée. Voilà pour l'actu, très bon début de journée à tous.
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2: Bélier, les célibataires peuvent compter sur leur charme naturel pour conquérir celui ou celle qui leur fait tourner la tête.
3: Taureau, accordez votre confiance à vos proches. Vous devez tisser des liens plus solides.
4: Gémeaux, misez sur une meilleure cohésion au sein de votre foyer et vous constaterez la différence.
5: Cancer, quel dynamisme! Vous foncez à 100 à l'heure, on ne peut pas ralentir votre course.
6: Lion, vous séduisez l'élu de votre cœur en moins de 2 grâce à votre discours enjôleur.
7: Vierge, la conjoncture céleste est favorable aux célibataires. Le soleil brille sur votre météo sentimentale.
8: Balance, vous avez le goût de la conquête. Vous papillonnez sans savoir vraiment ce que vous voulez.
9: Scorpion, histoire d'amour ou amourette, vous hésitez.
10: Soyez franc et sincère envers votre partenaire pour qu'il ne se fasse pas d'illusions.
11: Sagittaire, avancez vos pions avec diplomatie, soyez habile, ce n'est pas le moment de vous créer des inimitiés.
12: Capricorne, accordez-vous des plages de repos pour vous décontracter, vous serez plus serein et mieux dans votre tête.
13: Verseau, vos amours occupent le devant de la scène.
14: Vénus vous invite à la bagatelle, vous vous laissez tenter.
15: Poisson, météo sentimentale ensoleillée pour les couples déjà formés,
16: vous partagez de tendres moments avec l'élu de votre cœur.
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1: Bonjour à tous. Le Mans Ligue 1, même si ce n'est pas encore tout à fait officiel, le Stade Toulousain premier qualifié pour la phase finale du Top 14 et puis le Grand Prix de France en MotoGP. On commence donc par du foot avec la montée du Mans Ligue 1, même s'il faudra encore attendre l'officialisation. Les Sartois se sont imposés 2-0 hier soir sur la pelouse de Bastia dans le cadre de la dernière journée de Ligue 2, même si ce match a été arrêté définitivement toute fin de rencontre pour des jets de fumigène. Si ce résultat est bien confirmé, ce sera donc le Red Star face à Rodez en barrage mardi soir et le gagnant affrontera Saint-Etienne qui a battu Amiens 5-0 hier soir. Les Amiénois qui descendent en National, la nouvelle Ligue 3, tout comme les Bastiais, très vraisemblablement le Stade Lavallois est barragiste. En foot toujours, une autre belle soirée vous attend ce soir avec le multiplex de Ligue 1. On joue la 33e et avant-dernière journée de championnat avec de belles affiches. Rennes, qui peut encore espérer une place en Ligue des Champions, reçoit le Paris FC. À suivre également Auxerre-Nice, Metz-Lorient, Toulouse-Lyon, PSG-Brest, Le Havre-Marseille et Angers-Strasbourg. Et puis enfin une autre rencontre cruciale dans la course à l'Europe. Monaco accueille Lille. Coup d'envoi de toutes ces affiches à 21h. On passe au rugby, suite de la 23e journée de Top 14 et Toulouse se rapproche des demi-finales. Large victoire 51-27 des Toulousains hier soir sur la pelouse du Vélodrome face à Toulon. Notez aussi que Montauban est officiellement relégué après sa large défaite contre Montpellier. Ce soir, le Racing 92 accueille La Rochelle à 21h05. Toujours concernant le ballon ovale, on aura bien le droit à une finale dans le tournoi Destination Féminin. Le 15 de France s'est largement imposé 69-28 hier soir face à l'Écosse, avant de retrouver l'Angleterre le week-end prochain. En tennis de table, l'équipe de France pas loin d'un exploit. Les frères Lebrun et Flavien Coton se sont inclinés 3-1 face à la Chine hier en demi-finale des Mondiaux. Et puis en MotoGP, place au Grand Prix de France aujourd'hui au Mans. L'Italien Francesco Bagnaia a décroché hier la pole position. Très bonne journée.
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0: Dans l'actualité environnementale aujourd'hui, et si vous comptiez les insectes qui se retrouvent sur votre plaque d'immatriculation ? Eh bien, c'est l'idée pas si folle de scientifiques du Muséum National d'Histoire Naturelle. C'est une étude assez insolite qui a été lancée en avril par des chercheurs du Muséum National d'Histoire Naturelle. Ils invitent les automobilistes à compter les insectes qui finissent par mourir sur les plaques d'immatriculation. L'objectif, comprendre le déclin de ces petits animaux. Cette étude participative, importée de Grande-Bretagne et co-organisée en France par le musée, l'Office français de la biodiversité et par deux associations, NOE et l'Office pour les insectes et leur environnement. Alors pourquoi utiliser une plaque d'immatriculation plutôt qu'un pare-brise, et car elle est de taille identique sur chaque véhicule et permet d'obtenir des données comparables. Pour participer, c'est simple, il suffit de télécharger et de lancer l'application Bugs Matter, de nettoyer la plaque, de la prendre en photo avant de partir et en arrivant, et avec l'aide de l'intelligence artificielle, l'application comptera le nombre d'impacts d'insectes volants. Les données reçues, elles permettront donc aux chercheurs de documenter le déclin des populations d'insectes sous l'effet de l'agriculture intensive, mais aussi des pollutions ou du changement climatique. Car une étude publiée en 2017 portant sur des zones naturelles protégées en Allemagne a montré un effondrement de plus de 75% de la biomasse des insectes en 27 ans. Or, on le rappelle, ils sont indispensables au fonctionnement de nos écosystèmes. Ils pollinisent une partie des cultures destinées à notre alimentation et permettent la reproduction des plantes à fleurs ou encore contribue à recycler les matières organiques.
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2: Il est
1: 7h.
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3: Bonjour à tous. Le navire de croisière où a été détecté un foyer d'antivirus attendu en début de matinée aux Canaries. Toutes les personnes à bord devront faire l'objet d'une surveillance active et d'un suivi de 42 jours, car toutes sont considérées comme des contacts à haut risque par l'Organisation mondiale de la santé. En France, le Premier ministre Sébastien Lecornu organise une réunion cet après-midi à Matignon pour faire un point de situation avec plusieurs membres du gouvernement. Et si la guerre en Ukraine touchait à sa fin, ce sont en tout cas les mots utilisés hier par Vladimir Poutine, alors qu'un peu plus tôt, Kiev et Moscou se sont accusés mutuellement de violer le cessez-le-feu temporaire. Le président russe qui a également fustigé les pays occidentaux pour leur soutien aux Ukrainiens depuis le début du conflit. Dans le même temps, toujours pas d'accord au Moyen-Orient. L'Iran menace même de s'en prendre à des sites américains dans la région et à des navires ennemis en cas d'attaque contre ses pétroliers. Donald Trump continue d'assurer que Téhéran souhaite conclure un accord. En France, ce drame hier en Meurthe-et-Moselle, un gendarme a été tué au nord de Nancy dans un accident de la route lors d'une tentative d'interception annoncée hier le ministre de l'Intérieur. Laurent Nunez. Les circonstances précises de l'accident ne sont pas encore connues pour le moment. Le sport avec du foot d'abord et la montée du Mans en Ligue 1, même s'il faudra encore attendre l'officialisation. Les Sartois se sont imposés 2-0 hier soir sur la pelouse de Bastia dans le cadre de la dernière journée de Ligue 2, même si le match a été arrêté définitivement toute fin de rencontre par des jets de fumigène. Le Red Star et Rodez s'affronteront en barrage, le gagnant retrouvera Saint-Étienne. Et puis en rugby, Toulouse se rapproche des demi-finales du top 14. Large victoire 51-27 des Toulousains hier soir sur la pelouse du Vélodrome face à Toulon. Notez aussi que Montauban est officiellement relégué après sa large défaite contre Montpellier. Ce soir, le Racing 92 accueille La Rochelle à 21h05 en clôture de la 23e journée. Voilà pour l'actu, très bon début de journée à tous.
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5: Voici votre point météo pour ce dimanche 10 mai. Ce matin, nous avons un ciel très nuageux accompagné d'averses, un vent d'est à 50 km/h et 16 degrés pour le Beaussais, la Ciotat, Sifour, le Castellet hier et le Revest. Cet après-midi, le ciel restera nuageux avec des pluies moins accentuées et un vent de sud-est à 45 km/h. Côté température, nous aurons 19 degrés sur Saint-Cyr-sur-Mer, la Seine, la Ciotat, le Lavandou, Toulon et Cuges-les-Pins.
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1: Et nous sommes le 10 mai aujourd'hui, nous fêtons les Solanges. Et en ce 10 mai, je pourrais vous parler du lancement de la production de la première berline française équipée d'un moteur à injection, la Peugeot 404 en 1960. J'aurais aussi pu vous parler du premier 45 tours enregistré par les Rolling Stones en 1963. Ou encore de la première nuit des barricades de mai 68 au quartier latin à Paris. Des affrontements violents entre étudiants et CRS font des centaines de blessés et d'importants dégâts matériels. Mais le 10 mai 1981, François Mitterrand accède au pouvoir. Première élection d'un président socialiste sous la 5ème République en France. Il l'emporte sur Valéry Giscard d'Estaing avec près de 52% des voix. Après 23 ans dans l'opposition, la gauche entre à l'Élysée. Le soir même de son élection, François Mitterrand dit mesurer le poids de l'histoire, sa rigueur et sa grandeur. Partout en France et notamment à Paris, place de la Bastille, la ferveur monte avec des rassemblements de fêtes organisés par les électeurs socialistes. Une joie contrastée avec la déception de la droite et des soutiens de Valéry Giscard d'Estaing. Durant ce premier septennat Mitterrand, d'importantes réformes sont appliquées, comme l'abolition de la peine de mort, la création de l'impôt sur les grandes fortunes ou encore la retraite à 60 ans. Un mandat marqué également par la cohabitation avec Jacques Chirac après la défaite aux législatives de 1986. Jacques Chirac battu par François Mitterrand 2 ans plus tard, entraînant un nouveau septennat socialiste. La citation du jour est signée de François Mitterrand. « La pire erreur n'est pas dans l'échec, mais dans l'incapacité de dominer l'échec. »
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1: Bonjour à tous, Le Mans Ligue 1, même si ce n'est pas encore tout à fait officiel, le Stade Toulousain premier qualifié pour la phase finale du Top 14 et puis le Grand Prix de France en MotoGP. On commence donc par du foot avec la montée du Mans Ligue 1, même s'il faudra encore attendre l'officialisation. Les Sartois se sont imposés 2-0 hier soir sur la pelouse de Bastia dans le cadre de la dernière journée de Ligue 2, même si ce match a été arrêté définitivement toute fin de rencontre pour des jets de fumigène. Si ce résultat est bien confirmé, ce sera donc le Red Star face à Rodez en barrage mardi soir et le gagnant affrontera Saint-Étienne qui a battu Amiens 5-0 hier soir. Les Amiénois qui descendent en National, la nouvelle Ligue 3, tout comme les Bastiais, très vraisemblablement le Stade Lavallois est barragiste. En foot toujours, une autre belle soirée vous attend ce soir avec le multiplex de Ligue 1. On joue la 33e et avant-dernière journée de championnat avec de belles affiches. Rennes, qui peut encore espérer une place en Ligue des Champions, reçoit le Paris FC. À suivre également Auxerre-Nice, Metz-Lorient, Toulouse-Lyon, PSG-Brest, Le Havre-Marseille et Angers-Strasbourg. Et puis enfin une autre rencontre cruciale dans la course à l'Europe. Monaco accueille Lille. Coup d'envoi de toutes ces affiches à 21h. On passe au rugby, suite de la 23e journée de Top 14 et Toulouse se rapproche des demi-finales. Large victoire 51-27 des Toulousains hier soir sur la pelouse du Vélodrome face à Toulon. Notez aussi que Montauban est officiellement relégué après sa large défaite contre Montpellier. Ce soir, le Racing 92 accueille La Rochelle à 21h05. Toujours concernant le ballon ovale, on aura bien le droit à une finale dans le tournoi Destination Féminin. Le 15 de France s'est largement imposé 69-28 hier soir face à l'Écosse avant de retrouver l'Angleterre le week-end prochain. En tennis de table, l'équipe de France pas loin d'un exploit. Les frères Lebrun et Flavien Coton se sont inclinés 3-1 face à la Chine hier en demi-finale des Mondiaux. Et puis en MotoGP, place au Grand Prix de France aujourd'hui au Mans. L'Italien Francesco Bagnaia a décroché hier la pole position. Très bonne journée.
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Un voyage entre filles avec Zara Larsson, c'est le programme aujourd'hui dans Backstage. Zara Larsson revient à quelques semaines de l'été avec la réédition de Midnight Sun qui était sortie l'année dernière, mais cette fois c'est une version Girls Trip. La chanteuse suédoise a décidé de s'entourer exclusivement d'artistes féminines pour cette nouvelle version et pas de n'importe qui. On peut notamment la retrouver avec Shakira, Madison Beer ou encore Pink Panteras. Un projet pop avec l'objectif clairement affiché de mettre en avant les femmes, alors que certaines rivalités étaient parfois évoquées ces dernières années entre superstars féminines. On pense notamment à Britney Spears et Christina Aguilera, pour ne citer qu'elles. Ce disque est également l'occasion de retrouver les chansons déjà présentes sur la première version, et notamment le titre qui porte le même nom que l'album Midnight Sun, qui sent très bon l'été.

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1: Bonjour à tous. Le navire de croisière où a été détecté un foyer d'antivirus attendu en début de matinée aux Canaries. Toutes les personnes à bord devront faire l'objet d'une surveillance active et d'un suivi de 42 jours, car toutes sont considérées comme des contacts à haut risque par l'Organisation mondiale de la santé. En France, le Premier ministre Sébastien Lecornu organise une réunion cet après-midi à Matignon pour faire un point de situation avec plusieurs membres du gouvernement. Une réunion cet après-midi à Matignon pour faire un point de situation avec plusieurs membres du gouvernement.

0: Hier en Meurthe-et-Moselle, un gendarme a été tué au nord de Nancy dans un accident de la route lors d'une tentative d'interception annoncée hier le ministre de l'Intérieur, Laurent Nunez. Les circonstances précises de l'accident ne sont pas encore connues pour le moment. Le sport avec du foot d'abord et la montée du Mans en Ligue 1, même s'il faudra encore attendre l'officialisation. Les Sartois se sont imposés 2-0 hier soir sur la pelouse de Bastia dans le cadre de la dernière journée de Ligue 2, même si le match a été arrêté définitivement en toute fin de rencontre par des jets de fumigène. Le Red Star et Rodez s'affronteront en barrage, le gagnant retrouvera Saint-Étienne. Et puis en rugby, Toulouse se rapproche des demi-finales du top 14, large victoire 51-27 des Toulousains hier soir sur la pelouse du Vélodrome face à Toulon. Notez aussi que Montauban est officiellement relégué après sa large défaite contre Montpellier. Ce soir, le Racing 92 accueille La Rochelle à 21h05 en clôture de la 23e journée. Voilà pour l'actu, très bon début de journée à tous.
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2: Bélier, les célibataires peuvent compter sur leur charme naturel pour conquérir celui ou celle qui leur fait tourner la tête.
3: Taureau, accordez votre confiance à vos proches. Vous devez tisser des liens plus solides.
4: Gémeaux, misez sur une meilleure cohésion au sein de votre foyer et vous constaterez la différence.
5: Cancer, quel dynamisme! Vous foncez à 100 à l'heure, on ne peut pas ralentir votre course.
6: Lion, vous séduisez l'élu de votre cœur en moins de 2 grâce à votre discours enjôleur.
7: Vierge, la conjoncture céleste est favorable aux célibataires.
8: Le soleil brille sur votre météo sentimentale.
9: Balance, vous avez le goût de la conquête. Vous papillonnez sans savoir vraiment ce que vous voulez.
10: Scorpion, histoire d'amour ou amourette,

0: vous hésitez, soyez franc et sincère envers votre partenaire pour qu'il ne se fasse pas d'illusions. Sagittaire, avancez vos pions avec diplomatie, soyez habile, ce n'est pas le moment de vous créer des inimitiés. Capricorne, accordez-vous des plages de repos pour vous décontracter, vous serez plus serein et mieux dans votre tête. Verseau, vos amours occupent le devant de la scène. Vénus vous invite à la bagatelle, vous vous laissez tenter. Poisson, météo sentimentale ensoleillée pour les couples déjà formés, vous partagez de tendres moments avec l'élu de votre cœur.
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0: Bonjour, quoi de beau à la télé pour cette soirée du 10 mai sur TF1. L'idée d'être avec toi, film avec Anna Thaoué. Solène, une mère célibataire de 40 ans, entame une romance inattendue avec Ace Corbell, 24 ans, le chanteur du boys band le plus en vogue de la planète. Sur France 2, la nuit du 12, film réalisé par Dominique Moll. À Grenoble, Johan, officier de la police judiciaire, tente de récolter des indices qui lui permettraient d'avancer sur un crime complexe. Le cadavre carbonisé d'une jeune femme hante ses pensées. Sur Arte, The Big Lebowski, film avec Jeff Bridges. Sur W9, Medellin, film réalisé par Franck Gastambide. Sur France 3, Inspecteur Barnaby, série policière. Sur France 4, La Cage aux Folles, pièce de théâtre avec Didier Bourdon et Christian Clavier. Et puis sur M6, Capital, magazine présenté par Julien Courbet sur le thème Maison, tout confort à petit prix, les innovations qui changent la vie. Enquête pour tout savoir sur les dernières tendances, des robots laveurs aux filières, des matériaux déstockés en passant par les clôtures et les pergolas. Très belle soirée à tous.
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0: insectes.
1: Dans l'actualité environnementale aujourd'hui, et si vous comptiez les insectes qui se retrouvent sur votre plaque d'immatriculation ? Eh bien, c'est l'idée pas si folle de scientifiques du Muséum national d'histoire naturelle. C'est une étude assez insolite qui a été lancée en avril par des chercheurs du Muséum national d'histoire naturelle. Ils invitent les automobilistes à compter les insectes qui finissent par mourir sur les plaques d'immatriculation. L'objectif, comprendre le déclin de ces petits animaux. Cette étude participative, importée de Grande-Bretagne et co-organisée en France par le musée, l'Office français de la biodiversité et par deux associations, NOE et l'Office pour les insectes et leur environnement. Alors pourquoi utiliser une plaque d'immatriculation plutôt qu'un pare-brise ? Et car elle est de taille identique sur chaque véhicule et permet d'obtenir des données comparables. Pour participer, c'est simple, il suffit de télécharger et de lancer l'application Bugs Matter, de nettoyer la plaque, de la prendre en photo avant de partir et en arrivant, et avec l'aide de l'intelligence artificielle, l'application comptera le nombre d'impacts d'insectes volants. Les données reçues, elles permettront donc aux chercheurs de documenter le déclin des populations d'insectes sous l'effet de l'agriculture intensive, mais aussi des pollutions ou du changement climatique. Car une étude publiée en 2017 portant sur des zones naturelles protégées en Allemagne a montré un effondrement de plus de 75% de la biomasse des insectes en 27 ans. Or, on le rappelle, ils sont indispensables au fonctionnement de nos écosystèmes. Ils pollinisent une partie des cultures destinées à notre alimentation et permettent la reproduction des plantes à fleurs ou encore contribuent à recycler les matières organiques.
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3: Bonjour à tous. Le navire de croisière où a été détecté un foyer d'antivirus a tombé en début de matinée aux Canaries. Toutes les personnes à bord devront faire l'objet d'une surveillance active et d'un suivi de 42 jours, car toutes sont considérées comme des contacts à haut risque par l'Organisation mondiale de la santé. En France, le Premier ministre Sébastien Lecornu organise une réunion cet après-midi à Matignon pour faire un point de situation avec plusieurs membres du gouvernement. Et si la guerre en Ukraine touchait à sa fin, ce sont en tout cas les mots utilisés hier par Vladimir Poutine, alors qu'un peu plus tôt, Kiev et Moscou se sont accusés mutuellement de violer le cessez-le-feu temporaire. Le président russe qui a également fustigé les pays occidentaux pour leur soutien aux Ukrainiens depuis le début du conflit. Dans le même temps, toujours pas d'accord au Moyen-Orient. L'Iran menace même de s'en prendre à des sites américains dans la région et à des navires ennemis en cas d'attaque contre ses pétroliers. Donald Trump continue d'assurer que Téhéran souhaite conclure un accord. En France, ce drame hier en Meurthe-et-Moselle, un gendarme a été tué au nord de Nancy dans un accident de la route lors d'une tentative d'interception annoncée hier le ministre de l'Intérieur, Laurent Nunez. Les circonstances précises de l'accident ne sont pas encore connues pour le moment. Le sport avec du foot d'abord et la montée du Mans en Ligue 1, même s'il faudra encore attendre l'officialisation. Les Sartois se sont imposés 2-0 hier soir sur la pelouse de Bastia dans le cadre de la dernière journée de Ligue 2, même si le match a été arrêté définitivement en toute fin de rencontre par des jets de fumigène. Le Red Star et Rodez s'affronteront en barrage, le gagnant retrouvera Saint-Étienne. Et puis en rugby, Toulouse se rapproche des demi-finales du top 14. Large victoire 51-27 des Toulousains hier soir sur la pelouse du Vélodrome face à Toulon. Notez aussi que Montauban est officiellement relégué après sa large défaite contre Montpellier. Ce soir, le Racing 92 accueille La Rochelle à 21h05 en clôture de la 23e journée. Voilà pour l'actu, très bon début de journée à tous.
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4: Voici votre point météo pour ce dimanche 10 mai. Ce matin, nous avons un ciel très nuageux accompagné d'averses, un vent d'est à 50 km/h et 16 degrés pour Le Bossé, La Ciotat, Sifour, Le Castellet hier et Le Revest. Cet après-midi, le ciel restera nuageux avec des pluies moins accentuées et un vent de sud-est à 45 km/h. Côté température, nous aurons 19 degrés sur Saint-Cyr-sur-Mer, La Seine, La Ciotat, Le Lavandou, Toulon et Cuges-les-Pins.
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1: Et nous sommes le 10 mai aujourd'hui, nous fêtons les Solanges. Et en ce 10 mai, je pourrais vous parler du lancement de la production de la première berline française équipée d'un moteur à injection, la Peugeot 404 en 1960. J'aurais aussi pu vous parler du premier 45 tours enregistré par les Rolling Stones en 1963. Ou encore de la première nuit des barricades de mai 68 au quartier latin à Paris. Des affrontements violents entre étudiants et CRS font des centaines de blessés et d'importants dégâts matériels. Mais le 10 mai 1981, François Mitterrand accède au pouvoir, première élection d'un président socialiste sous la 5ème République en France. Il l'emporte sur Valéry Giscard d'Estaing avec près de 52% des voix. Après 23 ans dans l'opposition, la gauche entre à l'Élysée. Le soir même de son élection, François Mitterrand dit mesurer le poids de l'histoire, sa rigueur et sa grandeur. Partout en France et notamment à Paris, place de la Bastille, la ferveur monte avec des rassemblements de fêtes organisés par les électeurs socialistes. Une joie contrastée avec la déception de la droite et des soutiens de Valéry Giscard d'Estaing. Durant ce premier septennat Mitterrand, d'importantes réformes sont appliquées, comme l'abolition de la peine de mort, la création de l'impôt sur les grandes fortunes ou encore la retraite à 60 ans. Un mandat marqué également par la cohabitation avec Jacques Chirac après la défaite aux législatives de 1986. Jacques Chirac battu par François Mitterrand 2 ans plus tard, entraînant un nouveau septennat socialiste. La citation du jour est signée de François Mitterrand. La pire erreur n'est pas dans l'échec, mais dans l'incapacité de dominer l'échec. 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
1: Bonjour à tous, Le Mans Ligue 1, même si ce n'est pas encore tout à fait officiel, le Stade Toulousain, premier qualifié pour la phase finale du top 14 et puis le Grand Prix de France en MotoGP. On commence donc par du foot avec la montée du Mans Ligue 1, même s'il faudra encore attendre l'officialisation. Les Sartois se sont imposés 2-0 hier soir sur la pelouse de Bastia dans le cadre de la dernière journée de Ligue 2, même si ce match a été arrêté définitivement toute fin de rencontre pour des jets de fumigène. Si ce résultat est bien confirmé, ce sera donc le Red Star face à Rodez en barrage mardi soir et le gagnant affrontera Saint-Étienne qui a battu Amiens 5-0 hier soir. Les Amiénois qui descendent en National, la nouvelle Ligue 3, tout comme les Bastillais, très vraisemblablement le Stade Lavallois est barragiste. En foot toujours, une autre belle soirée vous attend ce soir avec le multiplex de Ligue 1. On joue la 33e et avant-dernière journée de championnat avec de belles affiches. Rennes, qui peut encore espérer une place en Ligue des Champions, reçoit le Paris FC. À suivre également Auxerre-Nice, Metz-Lorient, Toulouse-Lyon, PSG-Brest, Le Havre-Marseille et Angers-Strasbourg. Et puis enfin une autre rencontre cruciale dans la course à l'Europe. Monaco accueille Lille. Coup d'envoi de toutes ces affiches à 21h. On passe au rugby, suite de la 23e journée de top 14 et Toulouse se rapproche des demi-finales. Large victoire 51-27 des Toulousains hier soir sur la pelouse du Vélodrome face à Toulon. Notez aussi que Montauban est officiellement relégué après sa large défaite contre Montpellier. Ce soir, le Racing 92 accueille La Rochelle à 21h05. Toujours concernant le ballon ovale, on aura bien le droit à une finale dans le tournoi destination féminin. Le 15 de France s'est largement imposé 69-28 hier soir face à l'Écosse avant de retrouver l'Angleterre. Le week-end prochain. En tennis de table, l'équipe de France pas loin d'un exploit. Les frères Lebrun et Flavien Coton se sont inclinés 3-1 face à la Chine hier en demi-finale des Mondiaux. Et puis en MotoGP, place au Grand Prix de France aujourd'hui au Mans. L'Italien Francesco Bagnaia a décroché hier la pole position. Très bonne journée.
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voyage entre filles avec Zara Larsson. C'est le programme aujourd'hui dans Backstage. Zara Larsson revient à quelques semaines de l'été avec la réédition de Midnight Sun qui était sortie l'année dernière, mais cette fois c'est une version Girls Trip. La chanteuse suédoise a décidé de s'entourer exclusivement d'artistes féminines pour cette nouvelle version et pas de n'importe qui. On peut notamment la retrouver avec Shakira, Madison Beer ou encore Pink Panteras. Un projet pop avec l'objectif clairement affiché de mettre en avant les femmes, alors que certaines rivalités étaient parfois évoquées ces dernières années entre superstars féminines. On pense notamment à Britney Spears et Christina Aguilera, pour ne citer qu'elles. Ce disque est également l'occasion de retrouver les chansons déjà présentes sur la première version, et notamment le titre qui porte le même nom que l'album Midnight Sun, qui sent très bon l'été.

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1: Bonjour à tous. Le navire de croisière où a été détecté un foyer d'antivirus attendu en début de matinée aux Canaries. Toutes les personnes à bord devront faire l'objet d'une surveillance active et d'un suivi de 42 jours, car toutes sont considérées comme des contacts à haut risque par l'Organisation mondiale de la santé. En France, le Premier ministre Sébastien Lecornu organise une réunion cet après-midi à Matignon pour faire un point de situation avec plusieurs membres du gouvernement. Et si la guerre en Ukraine touchait à sa fin, ce sont en tout cas les mots utilisés hier par Vladimir Poutine, alors qu'un peu plus tôt, Kiev et Moscou se sont accusés mutuellement de violer le cessez-le-feu temporaire. Le président russe qui a également fustigé les pays occidentaux pour leur soutien aux Ukrainiens depuis le début du conflit. Dans le même temps, toujours pas d'accord au Moyen-Orient. L'Iran menace même de s'en prendre à des sites américains dans la région et à des navires ennemis en cas d'attaque contre ses pétroliers. Donald Trump continue d'assurer que Téhéran souhaite conclure un accord. En France, ce drame hier en Meurthe-et-Moselle, un gendarme a été tué au conclure un accord. En France, ce drame hier en Meurthe-et-Moselle, un gendarme a été tué au nord de Nancy dans un accident de

0: Gênes. Le Red Star et Rodez s'affronteront en barrage. Le gagnant retrouvera Saint-Étienne. Et puis en rugby, Toulouse se rapproche des demi-finales du top 14. Large victoire 51-27 des Toulousains hier soir sur la pelouse du Vélodrome face à Toulon. Notez aussi que Montauban est officiellement relégué après sa large défaite contre Montpellier. Ce soir, le Racing 92 accueille La Rochelle à 21h05 en clôture de la 23e journée. Voilà pour l'actu, très bon début de journée à tous.
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2: Bélier, les célibataires peuvent compter sur leur charme naturel pour conquérir celui ou celle qui leur fait tourner la tête.
3: Taureau, accordez votre confiance à vos proches. Vous devez tisser des liens plus solides.
4: Gémeaux, misez sur une meilleure cohésion au sein de votre foyer et vous constaterez la différence.
5: Cancer, quel dynamisme! Vous foncez à 100 à l'heure, on ne peut pas ralentir votre course.
6: Lion, vous séduisez l'élu de votre cœur en moins de 2 grâce à votre discours enjôleur.
7: Vierge, la conjoncture céleste est favorable aux célibataires.
8: Le soleil brille sur votre météo sentimentale.
9: Balance, vous avez le goût de la conquête. Vous papillonnez sans savoir vraiment ce que vous voulez.
10: Scorpion, histoire d'amour ou amourette, vous hésitez.

0: Été, soyez franc et sincère envers votre partenaire pour qu'il ne se fasse pas d'illusions. Sagittaire, avancez vos pions avec diplomatie, soyez habile, ce n'est pas le moment de vous créer des inimitiés. Capricorne, accordez-vous des plages de repos pour vous décontracter, vous serez plus serein et mieux dans votre tête. Verseau, vos amours occupent le devant de la scène. Vénus vous invite à la bagatelle, vous vous laissez tenter. Poisson, météo sentimentale ensoleillée pour les couples déjà formés, vous partagez de tendres moments avec l'élu de votre cœur.
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1: Bonjour, quoi de beau à la télé pour cette soirée du 10 mai sur TF1. L'idée d'être avec toi, film avec Anne Hathaway. Solène, une mère célibataire de 40 ans, entame une romance inattendue avec Ace Corbell, 24 ans, le chanteur du boys band le plus en vogue de la planète. Sur France 2, la nuit du 12, film réalisé par Dominique Moll. À Grenoble, Johan, officier de la police judiciaire, tente de récolter des indices qui lui permettraient d'avancer sur un crime complexe. Le cadavre carbonisé d'une jeune femme hante ses pensées. Sur Arte, The Big Lebowski, film avec Jeff Bridges. Sur W9, Medellin, film réalisé par Franck Gastambide. Sur France 3, Inspecteur Barnaby, série policière. Sur France 4, La Cage aux Folles, pièce de théâtre avec Didier Bourdon et Christian Clavier. Et puis sur M6, Capital, magazine présenté par Julien Courbet sur le thème Maison, tout confort à petit prix, les innovations qui changent la vie. Enquête pour tout savoir sur les dernières tendances, des robots laveurs aux filières des matériaux déstockés en passant par les clôtures et les pergolas. Très belle soirée à tous.
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dans l'actualité environnementale aujourd'hui. Et si vous comptiez les insectes qui se retrouvent sur votre plaque d'immatriculation ? Eh bien, c'est l'idée pas si folle de scientifiques du Muséum national d'histoire naturelle. C'est une étude assez insolite qui a été lancée en avril par des chercheurs du Muséum national d'histoire naturelle. Ils invitent les automobilistes à compter les insectes qui finissent par mourir sur les plaques d'immatriculation. L'objectif, comprendre le déclin de ces petits animaux. Cette étude participative, importée de Grande-Bretagne et co-organisée en France par le musée, l'Office français de la biodiversité et par deux associations, NOE et l'Office pour les insectes et leur environnement. Alors pourquoi utiliser une plaque d'immatriculation plutôt qu'un pare-brise ? Et car elle est de taille identique sur chaque véhicule et permet d'obtenir des données comparables. Pour participer, c'est simple, il suffit de télécharger et de lancer l'application Bugs Matter, de nettoyer la plaque, de la prendre en photo avant de partir et en arrivant. Et avec l'aide de l'intelligence artificielle, l'application comptera le nombre d'impacts d'insectes volants. Les données reçues, elles permettront donc aux chercheurs de documenter le déclin des populations d'insectes sous l'effet de l'agriculture intensive, mais aussi des pollutions ou du changement climatique. Et car une étude publiée en 2017 portant sur des zones naturelles protégées en Allemagne a montré un effondrement de plus de 75% de la biomasse des insectes en 27 ans. Or, on le rappelle, ils sont indispensables au fonctionnement de nos écosystèmes. Ils pollinisent une partie des cultures destinées à notre alimentation et permettent la reproduction des plantes à fleurs ou encore contribuent à recycler les matières organiques. 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
3: Bonjour à tous, les 5 passagers français du MV Ondus seront rapatriés aujourd'hui par vol sanitaire, annonce des ministères de la Santé et des Affaires étrangères dans un communiqué, alors que toutes les personnes à bord vont commencer à être débarquées dans les prochaines minutes à Tenerife, aux Canaries. C'est sur ce bateau qu'un foyer d'antivirus a été détecté. L'Organisation mondiale de la santé déclare que les passagers sont des contacts à haut risque, devant faire l'objet d'un suivi pendant 42 jours. Et si la guerre en Ukraine touchait à sa fin, ce sont en tout cas les mots utilisés hier par Vladimir Poutine, alors qu'un peu plus tôt, Kiev et Moscou se sont accusés mutuellement de violer le cessez-le-feu temporaire entre les deux pays. Le président russe qui a également fustigé les pays occidentaux pour leur soutien aux Ukrainiens depuis le début de ce conflit. Christophe Glaize recevra sa première visite consulaire dans les prochains jours en Algérie, annonce de la ministre déléguée aux armées Alice Ruffo à l'issue d'un entretien avec le président algérien Abdelmadjid Tebboune à Alger. Le journaliste a été condamné en appel début décembre à 7 ans en prison pour apologie du terrorisme. Ce drame hier en Meurthe-et-Moselle, un gendarme a été tué au nord de Nancy dans un accident de la route lors d'une tentative d'interception. Les circonstances précises de l'accident ne sont pas encore connues pour le moment. 7 Français sur 10 voient Jean-Luc Mélenchon comme un handicap pour faire gagner la gauche l'année prochaine à la présidentielle. Résultat du dernier sondage publié par La Tribune dimanche, l'agressivité du leader de la France insoumise est pointée du doigt par 64% des personnes sondées. En foot, après la folle soirée de Ligue 2 hier soir, place au multiplex de Ligue 1 aujourd'hui. 8 matchs au programme et plusieurs affiches intéressantes dans la course à l'Europe, comme Monaco-Lille ou encore Toulouse-Lyon. De son côté, Marseille, en pleine crise, se déplace sur la pelouse du Havre. Coup d'envoi de toutes ces rencontres à 21h. Et puis le Grand Prix de France MotoGP cet après-midi au Mans. C'est le pilote italien Francesco Bagnaia qui s'est offert la pole position. Très belle matinée.
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5: Voici votre point météo pour ce dimanche 10 mai. Ce matin, nous avons un ciel très nuageux accompagné d'averses, un vent d'est à 50 km/h et 16 degrés pour le Beaucé, la Ciotat, Sifour, le Castellet hier et le Reveste. Cet après-midi, le ciel restera nuageux avec des pluies moins accentuées et un vent de sud-est à 45 km/h. Côté température, nous aurons 19 degrés sur Saint-Cyr-sur-Mer, la Seine, la Ciotat, le Lavandou, Toulon et Cuges-les-Pins.
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5: Bonjour à tous, les 5 passagers français du MV Onduse seront rapatriés aujourd'hui par vol sanitaire, annonce des ministères de la Santé et des Affaires étrangères dans un communiqué, alors que toutes les personnes à bord vont commencer à être débarquées dans les prochaines minutes à Tenerife, aux Canaries. C'est sur ce bateau qu'un foyer d'antivirus a été détecté. L'Organisation mondiale de la Santé déclare que les passagers sont des contacts à haut risque, devant faire l'objet d'un suivi pendant 42 jours. Et si la guerre en Ukraine touchait à sa fin, ce sont en tout cas les mots utilisés hier par Vladimir Poutine, alors qu'un peu plus tôt, Kiev et Moscou se sont accusés mutuellement de violer le cessez-le-feu temporaire entre les deux pays. Le président russe qui a également fustigé les pays occidentaux pour leur soutien aux Ukrainiens depuis le début de ce conflit. Christophe Glaize recevra sa première visite consulaire dans les prochains jours en Algérie, annonce de la ministre déléguée aux armées Alice Ruffo à l'issue d'un entretien avec le président algérien Abdelmadjid Tebboune à Alger. Le journaliste a été condamné en appel début décembre à 7 ans de prison pour apologie du terrorisme. Ce drame hier en Meurthe-et-Moselle, un gendarme a été tué au nord de Nancy dans un accident de la route lors d'une tentative d'interception. Les circonstances précises de l'accident ne sont pas encore connues pour le moment. 7 Français sur 10 voient Jean-Luc Mélenchon comme un handicap pour faire gagner la gauche l'année prochaine à la présidentielle. Résultat du dernier sondage publié par la Tribune dimanche. L'agressivité du leader de la France insoumise est pointée du doigt par 64% des personnes sondées. En foot, après la folle soirée de Ligue 2 hier soir, place au multiplex de Ligue 1 aujourd'hui. 8 matchs au programme et plusieurs affiches intéressantes dans la course à l'Europe, comme Monaco-Lille ou encore Toulouse-Lyon. De son côté, Marseille, en pleine crise, se déplace sur la pelouse du Havre. Coup d'envoi de toutes ces rencontres à 21h. Et puis le Grand Prix de France MotoGP cet après-midi au Mans. C'est le pilote italien Francesco Bagnaia qui s'est offert la pole position. Très belle matinée.
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2: Bonjour à tous, bienvenue sur Top FM. On est très heureux de vous accueillir sur le 88.6 et le www.radiotopfm.fr pour cette troisième journée du festival Just Rosé, cette 10e édition, une édition anniversaire encore cette année avec énormément de temps fort qu'on va vous faire vivre tout au long de cette journée ici sur Top FM et également sur la web radio Just Rosé que vous écoutez sur l'application de la radio et sur www.radiotopfm.fr. Une journée encore très chargée avec le tirage au sort de la tombola pour gagner l'affiche originale réalisée par Leroy. Ce sera à 15h tout à l'heure en direct ici sur la radio. Vous pouvez continuer d'acheter vos tickets si vous comptez participer. Direction la Maison Flotte pour participer et vous serez donc peut-être tiré au sort tout à l'heure à partir de 15h. Vous pouvez également vous rendre du côté des allées Essendorf aujourd'hui, du côté de la scène de Rosenseine avec trois démonstrations dont on détaillera tout à l'heure le programme. Et puis du côté de la rue Lager, vous allez retrouver le parcours Arty avec Leroy si vous voulez apprendre ou alors vous initier aux techniques de dessin. Vous allez pouvoir réaliser une fresque au sol. De nombreux exposants, de nombreux commerçants jouent le jeu également, concours de vitrines que vous allez pouvoir découvrir tout au long de cette journée avec des QR codes sur les vitrines de Sanary que vous pouvez scanner, vous repérez le numéro de la vitrine et puis vous scannez et puis vous votez pour votre vitrine préférée et vous allez pouvoir tenter votre chance pour remporter deux bons d'achat de 50€ en votant à dépenser dans les magasins de Sanary. Le programme 71 exposants, je le disais, pour cette 10e édition de Just Rosé ici à Sanary et on ouvre le bal des interviews ce matin avec Sandrine du domaine de l'Estagnol. Bonjour Sandrine.
3: Bonjour.
2: Merci d'être au micro de Top FM ce matin.
3: Merci.
2: Alors,
3: à vous.
2: Vous avez une relation particulière avec le festival cette année parce que vous avez fait une cuvée, une édition spéciale de votre vin, c'est ça?
3: Oui, en effet, ça fait donc c'est la 10e édition et ça fait 10 ans que je participe donc à Just Rosé dès les premières heures.
2: Vous faites partie donc des exposants fondateurs, on va dire, de cette édition.
3: C'est ça.
2: Quelle particularité vous avez dans cette cuvée spéciale?
3: Alors, c'est ma cuvée, le Cabanon d'Hélène, donc en rosé bandole. J'ai les parcelles en terrasse sous le stade de la Cadière et le domaine viticole est dans la plaine de Saint-Cyr.
2: Alors, qu'est-ce qu'on découvre sur votre stand aujourd'hui ici à Just Rosé? Qu'est-ce qu'on découvre ici? C'est vrai qu'on ne s'entend pas très bien, on n'a pas de casque. Qu'est-ce qu'on découvre sur votre stand? Qu'est-ce qu'on peut découvrir? Donc votre cuvée, j'imagine.
3: Voilà, la cuvée Le Cabanon d'Hélène, en rosé bandole du coup, donc Mourvèdre, Cinsault, Grenache, l'assemblage un petit peu standard de la haussée bandole. Et ensuite, nous avons la cuvée Élise qui est ma fille, avec un petit assemblage Grenache-Cinsault. Et le rosé tiboisé en barrique, un élevage de 5 mois.
2: D'accord, très bien. Donc on peut découvrir tout ça sur votre stand.
3: Oui.
2: Comment ça s'est passé là depuis deux jours que le festival a commencé? Vous avez eu une belle affluence, vous avez fait de belles rencontres sur votre stand?
3: Oui, bien sûr. On retrouve un petit peu les amis d'enfance, on retrouve les clients très fidèles d'une dizaine d'années de Just Rosé, puis les clients du domaine. Des étrangers aussi, on a eu un petit peu des Américains, des Russes.
2: Il a fallu parler anglais alors?
3: Oui, heureusement j'ai des collaborateurs qui parlent parfaitement anglais.
2: Ok, très bien. Où est-ce qu'on peut retrouver vos vins à la vente en dehors du festival?
3: Alors en direct sur l'exploitation, il suffit de me téléphoner donc au 06 01 01 35 52 toute l'année. Sinon, nous participons aussi à des marchés de producteurs trois fois par semaine. Le jeudi matin à Saint-Cyr-sur-Mer, rue Gabriel, parking Gabriel Péri. Le samedi matin aux plantes du Castellet. Et ensuite, le vendredi soir, sur le marché des producteurs d'Olioul, donc des marchés labellisés, chambre d'agriculture, bienvenue à la ferme.
2: Qu'est-ce que vous aimez le plus dans votre métier de vigneron?
3: Être dans mes vignes.
2: Ouais. Vous avez vraiment la main dans la terre, quoi, la main dans les vignes. On s'occupe des vignes tout au long de l'année, peu importe les saisons.
3: Bien sûr, les vignes, la cave, il y a de quoi faire, la commercialisation aussi. Et ça fait 6 générations, en espérant que la 7e sera présente dans quelques années.
2: Faites-nous rêver un peu, quelle est la... Alors vous faites pas que du rosé au domaine, vous faites aussi du rouge.
3: Surtout du
2: rouge. Surtout du rouge.
3: Et un petit peu de blanc, oui,
2: Quelle est l'année la plus ancienne que vous avez dans votre cave, que vous gardez un peu collector?
3: À la vente ?
2: À la vente, ou alors même pour vous, alors, comme une bouteille de collection, comme un
3: trophée, à la vente,
2: quoi.
3: C'est 2015, le millésime de ma fille. Voilà, donc c'est les plus vieux millésimes. On est sur des toutes petites productions, puisque j'ai 10-11 hectares de vignes en vin de France et en appellation Bandol. Et ensuite, on a jusqu'au 2007, puisque le 2007, ça a été mon premier millésime avec la collaboration de ma maman, qui avait l'exploitation avant moi. Et en 2007, on a sorti pour la première fois l'appellation Bandol.
2: D'accord. Et avant 2007, c'était du vin,
3: mais du vin de pays, vin de table, pays,
2: ouais. D'accord, très bien. Merci beaucoup.
3: Merci à vous.
2: Avec nous, on vous retrouve
3: avec plaisir.
2: Sur le stand 62. Où est-ce que c'est le stand 62?
3: Rue Gabriel Péri, devant ma partenaire depuis toujours, Nathalie 4.8, magasin féminin.
2: Voilà, c'est un festival très friendly, très familial, entre amis. Voilà, vous venez nous retrouver ici à Sanary. On commence cette troisième journée, on est ensemble jusqu'à 17h. Vous pouvez venir arpenter les rues de Sanary et découvrir les magnifiques canopées. Par exemple, est-ce que vous avez une canopée préférée, vous? Est-ce que vous avez eu le temps de faire le tour? Non, vous avez été débordé.
3: Malheureusement, je n'ai pas eu le temps de faire le tour, ou heureusement, on va dire. Parce qu'on a eu un petit peu de monde quand même.
2: Une belle affluence, très bien.
3: Oui, très bien, merci.
2: Bon, et on se donne rendez-vous ici à Sanary. Venez nous rejoindre, on est en direct jusqu'à midi sur Top FM et puis jusqu'à 17h sur la web radio Just Rosé. A tout de suite.
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2: Merci de nous rejoindre sur Top FM pour la suite de notre émission spéciale. Ici, en plein cœur de Saint-Marie, on a installé notre studio entre le marché quotidien et le port. On est vraiment au cœur de ce festival Just Rosé pour vous faire vivre tous les temps forts. Si vous voulez nous rejoindre, n'oubliez pas que vous pouvez emprunter les navettes qui sont offertes par le partenaire Suma, qui vous permet de vous garer sur des parkings un petit peu plus grands à l'extérieur de la ville et de rejoindre le centre-ville en toute sécurité et facilement grâce aux navettes. Vous pouvez vous garer du côté du jardin d'hiver, par exemple, ou du marché agricole d'Olioul, et puis vous pouvez venir aussi depuis la gare d'Olioul Sanary directement grâce aux navettes gratuites qui sont offertes par le partenaire du festival Suma. Alors on continue le tour des vignerons et des exposants. Il y en a 71 au total à découvrir tout au long de vos déambulations ici à Sanary, et nous sommes avec Catherine du stand numéro 70. C'est le domaine Château Réal d'Or, et vous représentez aussi le domaine Heure Bleue. Il y a deux domaines sur le même stand. Bonjour Catherine.
3: Oui, bonjour.
2: Alors, est-ce que vous pouvez nous présenter ces deux domaines, peut-être en commençant par le Château Réal d'Or ?
3: Bien sûr. Le Château Réal d'Or est un domaine de 30 hectares en conversion bio sur la commune de Gonfaron, en appellation d'origine contrôlée Côte de Provence et en dénomination complémentaire Notre-Dame-des-Anges.
2: Ah oui, c'est un beau secteur, là-bas il y a un beau terroir, donc du côté
3: très,
2: du centre-bar.
3: Très joli terroir, on est juste derrière, dans la plaine des Morts, juste derrière le massif des Morts, avec un terroir plutôt schiste, sablonneux pour le Réal d'Or, et pour l'Heure Bleue un peu plus en altitude, si je vous en parle après, ouais. Avec un peu plus de schiste.
2: C'est une vraie terre de vigne par là-bas, là, dans le centre-bar, vous avez beaucoup de domaines qui vous entourent.
3: Énormément de domaines, en tout cas pour la dénomination complémentaire Notre-Dame-des-Anges, nous sommes un collectif d'une vingtaine de vignerons qui sont basés entre Carnoul et les Arcs sur Argence et qui revendiquent cette dénomination qui permet de valoriser nos vins et qui permet de les différencier par rapport aux autres vignobles de l'appellation qui sont peut-être plus sur la bordure maritime ou dans les terres, etc.
2: Donc ça c'est le château Réal d'Or.
3: Oui.
2: On y retrouve les trois couleurs.
3: Les trois couleurs, bien sûr.
2: Du vin. Et donc, vous représentez également le domaine Heure Bleue.
3: Oui, le domaine Heure Bleue, c'est un domaine un petit peu plus confidentiel de 10 hectares en bio depuis une dizaine d'années, qui se trouve sur la route de Notre-Dame-des-Anges. Mmh. C'est un peu plus haut. Vraiment très, très joli petit domaine. Et d'ailleurs, l'Heure Bleue, c'est un terme utilisé par les professionnels de la photo qui désigne le moment de la journée où le soleil diminue et se penche sur les vignes, le moment un peu avant le crépuscule et le moment de l'apéritif aussi. Donc, joli nom pour un joli domaine, hein, qui fait les trois couleurs
2: qui
3: également.
2: Qui fait également les trois couleurs, que en bio. Vous êtes 100% bio.
3: 100% bio, en Notre-Dame-des-Anges aussi, pour un de nos rosés, principalement.
2: Qu'est-ce que ça change pour vous, les techniques ? Quelles sont la différence de technique entre le bio et le pas bio, en fait, finalement ?
3: Alors, déjà, c'est au niveau de la vigne.
2: Hein. Ouais.
3: Les produits utilisés pour la vigne sont essentiellement du soufre et du cuivre. Et on essaye, bien sûr, de faire le moins de traitements possible. Les traitements sont nécessaires lorsque le temps est à l'humidité, comme aujourd'hui, hélas.
2: Oui.
3: Mais sinon, voilà, pas du tout de produits chimiques dans les vignes, pas de pesticides. Et on pourrait même viser la biodynamie. Mais voilà, le budget aussi est un petit peu plus élevé lorsqu'on veut entretenir les vignes en culture bio. Quand.
2: C'est quoi le plus gros ennemi d'une vigne ?
3: Les champignons, les insectes, la sécheresse,
2: le gel,
3: la grêle. On a pas mal d'ennemis et on essaie de lutter.
2: Là, quels sont les dangers qui peuvent arriver dans la saison qui arrive ? La sécheresse, j'imagine, ça, c'est le plus gros danger là qui nous guette sur les prochaines semaines.
3: Alors là, cette année, il y a quand même eu pas mal de pluie. Donc pour l'instant, on pense pas du tout à ça. Le gel, normalement,
2: c'est
3: là,
2: terminé.
3: On les seins de glace, c'est bon. La grêle, ça peut encore arriver,
2: oui,
3: hélas.
2: Ouais.
3: Et là, donc on commence les traitements donc en bio, cuivre et soufre pour éviter que les maladies à cause de l'humidité se propagent. Oui.
2: Donc effectivement c'est bien d'avoir de l'eau, mais il faut pas trop en avoir pour les vignes. Il y a une dose peut-être.
3: Il y a une dose, mais il y a surtout un moment. Voilà, il y a des moments où il faut qu'il pleuve,
2: ouais.
3: lorsque la vigne est en pleine expansion, et il y a des moments où il faut que ça s'arrête, principalement un peu avant les vendanges, surtout parce que là, on ne traite plus, lorsque les vendanges vont arriver, on ne fait plus du tout de traitement pour que la qualité du raisin soit optimale.
2: D'accord, donc là, cet été, ce serait bien qu'il n'y ait pas trop de pluie alors pour la vigne.
3: À partir d'un certain moment, après, voilà, il peut pleuvoir encore au mois de juin, c'est pas gênant.
2: Très bien. Bon, alors qu'est-ce que le festival Just Rosé représente pour vous ? C'est votre première édition ici à Just Rosé ?
3: On l'avait fait il y a très longtemps avec le Château Réal d'Or.
2: Ouais.
3: Et on revient. On revient en force aujourd'hui, cette année avec les deux domaines. Grâce à un partenaire aussi, le restaurant Le Galion, qui est un très très bon client du domaine, du Château Réal d'Or. Et on est ravis de la curiosité des gens et de l'intérêt. Et en fait, on espère revenir l'année prochaine pour développer notre notoriété, d'autant plus qu'on ouvre un caveau de vente sur le domaine, sur le Château Réal d'Or.
2: D'accord.
3: Où nous avons aussi des chambres d'hôtes. Donc on a tout intérêt à ce que la clientèle de l'ère toulonnaise nous découvre.
2: Alors sur votre stand ici à Just Rosé, on va découvrir du rosé, mais est-ce qu'il y aura uniquement une bouteille de chaque domaine ou vous avez plusieurs cuvées à proposer à la dégustation ?
3: Pour chaque domaine, nous avons deux cuvées, une ouverture de gamme qui est vraiment le rosé typique Provence, sec, fruité, comme on aime le boire, le partager à tout moment de l'année.
2: Ouais.
3: Et puis les deux cuvées premium sont en Notre-Dame-des-Anges, donc plus de finesse, plutôt des rosés de gastronomie, plus délicats. Et voilà, avec un cépage par exemple sur le Château Réal d'Or, il y a aussi du Tibourin. La base des quatre rosés, c'est un saut grenache, mais après la variété, ça va être soit Mourvèdre, soit Syrah, et dans le Notre-Dame-des-Anges Réal d'Or, du Tibourin.
2: Combien de temps est-ce qu'on laisse vieillir un rosé avant de pouvoir le consommer ?
3: Tout dépend comment il a été vinifié, ouais. mais lorsque la vinification est simple en cuve inox thermorégulée, on conseille de les consommer dans les 2 années qui viennent. Ce sont des vins qui sont hélas un petit peu éphémères, mais on peut aussi les élever en amphore, on peut les élever en bois, auquel cas la durée, la longévité sera plus importante.
2: Là, c'est un conseil technique pour nos auditeurs et ceux qui nous écoutent ici à Sanary. Une fois qu'on a débouché une bouteille de rosé, combien de temps est-ce qu'on peut la conserver ouverte ?
3: Tout dépend comment vous la fermez. Si vous la refermez simplement avec le bouchon, c'est bien de la consommer dans les 2-3 jours. Mais vous avez aussi des systèmes aujourd'hui, comme des vacuvins, des petites pompes, vous savez, qui enlèvent l'air de la bouteille, qui permettent de le garder plus longtemps.
2: Il n'y a pas de risque si on le conserve plus longtemps ? Est-ce qu'il y aurait une date de péremption sur une bouteille de vin ou... bon.
3: Vous voulez dire quand elle est ouverte ou quand elle est
2: fermée ? Oui, une fois qu'elle est ouverte.
3: Quand elle est ouverte,
2: ouais.
3: bah, disons que moins il y en a dans la bouteille et plus il va y avoir d'air. Donc les arômes et les saveurs vont forcément être dilués, mais le risque est zéro. Et non, ça sera peut-être un peu moins puissant en arômes, en saveurs et en alcool aussi.
2: Okay. Le seul risque qu'on a, c'est d'en abuser.
3: Alors voilà, il faut user sans abuser, mais c'est vrai qu'ils sont tellement bons. Les vignerons aujourd'hui en Provence ont fait énormément de progrès et le rosé est un vin qui se boit quand même assez facilement.
2: Très bien. Merci beaucoup, Catherine. Vous êtes sur le stand numéro 70. C'est donc le Château Réal d'Or et le domaine Heure Bleue que vous retrouvez ici à Sanary pour la suite de ce festival Just Rosé. Et attention, les dégustations, toujours avec modération. L'abus d'alcool est dangereux pour la santé. On se retrouve dans quelques instants. À tout de suite sur Top FM.
3: Merci.
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3: Ravi de vous accompagner en ce dimanche matin sur l'antenne de Top FM 88.6 de Toulon, La Ciotat, www.radiotopfm.fr et l'application pour nous écouter partout grâce à Internet et bien sûr le DAB+, dans les Bouches du Rhône. Si vous êtes dans votre voiture, peut-être pour nous rejoindre ici à Sanary, profitez-en, il n'y a pas encore beaucoup de monde, il y a de la place sur les parkings. Vous pouvez nous rejoindre ici sur le port en plein cœur du festival Just Rosé. Vous pouvez également utiliser les navettes offertes par le partenaire Suma pour vous rapprocher du centre-ville en toute facilité et découvrir les commerçants, les exposants qui font Just Rosé. Et on est au micro de Top FM avec Julien du domaine de la Fouquette, c'est le stand 49. Bonjour.
4: Oui, bonjour, enchanté.
3: Alors Julien, ça fait 2 jours et demi bientôt là que le festival a commencé. Comment ça se passe pour vous?
4: Très bien, on est vraiment très agréablement surpris. On est un petit peu novice chez Just Rosé, c'est ouais. la deuxième édition qu'on le fait. Et cette année, on a vraiment eu énormément de monde. On a été donc agréablement surpris et très content des retours. Les gens, on a été surpris par la bonne humeur des gens et une très belle ambiance.
3: L'esprit festif, familial.
4: Bien sûr, et l'envie de découvrir différents vignerons aussi.
3: Différents vignerons, tout à fait. C'est l'objectif du festival. Alors, qu'est-ce qu'on y découvre au domaine de la Fouquette?
4: Alors, nous, on a un domaine familial depuis 4 générations. Je suis moi-même la 4e génération. Donc, c'est vraiment un savoir-faire familial qui se transmet, qui se construit sur plusieurs générations.
3: Donc, c'est un héritage assez riche.
4: Savoir-faire. Tout à fait. Donc nous, on est en agriculture biologique depuis presque 15 ans et on est sur 20 hectares de vignes. Donc on travaille tout en famille on produit une majorité de rosé et on produit aussi du blanc et rouge.
3: Vous avez les trois couleurs. Donc où est-ce que se situe le domaine?
4: On est sur la commune d'Émaillon, donc au cœur du massif des Morts, au pied de Notre-Dame-des-Anges, donc sur le terroir de Notre-Dame-des-Anges. On va être sur des sols argilo-schisteux, plutôt acides. Donc on va être en retrait vis-à-vis de la côte, donc on va pas bénéficier de l'influence maritime. On est un peu plus dans les terres.
3: Est-ce qu'on le ressent véritablement ça à la dégustation, le fait qu'il n'y ait pas d'influence maritime sur la vigne?
4: Bien sûr, parce qu'en fait on va y avoir une différence d'amplitude thermique entre le jour et la nuit. On va avoir des amplitudes thermiques un peu plus élevées, donc c'est-à-dire des nuits plus fraîches et des journées plus chaudes et sèches en été, contrairement aux domaines qui sont sur la côte, les écarts de température vont être moindres. Donc c'est-à-dire ça va avoir une influence directement sur les maturités.
3: Si vous avez un climat un peu plus continental finalement.
4: Oui, peut le qualifier un peu plus continental.
3: Un peu moins méditerranéen.
4: Ouais, exactement.
3: Mais il reste provençal tout de même.
4: Tout de même, il reste provençal et aussi ça illustre la diversité de nos terroirs en Provence, car on a
3: à quelques kilomètres de distance finalement.
4: Exactement, que quelques kilomètres de distance, mais des terroirs qui peuvent être complètement différents en fait.
3: Bon, c'est génial. Alors, qu'est-ce qu'on y fait d'autre au domaine de la Fouquette? Est-ce que vous organisez des événements de temps en temps? Est-ce que vous avez des réceptions peut-être?
4: Bien sûr, tout à fait. Donc, on organise de l'événementiel. Donc, tout ce qui est soirée un petit peu guinguette en été avec food truck, animation musicale.
3: Excellent.
4: Ça

0: retrouver autour de notre terroir des espèces végétales. Donc,
1: comment est-ce qu'on peut se renseigner sur ces événements ?
0: En suivant directement sur les réseaux sociaux, ouais. Donc Domaine de la Fouquette, tout simplement, tout attaché. Sur Facebook et Instagram, on est présent et on a aussi un site internet.
1: On peut retrouver la liste de vos événements et puis réserver.
0: Bien sûr, on peut en réservation en ligne.
1: Ouais. Et si on a envie de visiter le domaine et de venir déguster comme ça, peut-être à l'improviste,
0: c'est tout à fait possible. En fait, l'avantage des domaines familiaux, c'est qu'on est vraiment tout le temps sur le domaine. On vit sur notre exploitation, donc on est tout à fait ouvert à toute visite et à toute demande.
1: Alors Julien, vous êtes assez jeune, en tout cas j'en ai l'impression.
0: Oui.
1: Qu'est-ce qu'on fait comme étude pour être vigneron ?
0: J'ai fait un diplôme d'œnologue sur 5 ans, un cursus de 5 ans. Ouais. Puis après, je suis parti à l'étranger pendant un an en Nouvelle-Zélande, où j'ai travaillé pour différents domaines, j'ai fait des vinifications. Puis je suis parti aussi en Californie, en Napa Valley, pendant 5 mois, où j'ai vinifié directement pour apprendre l'anglais et apprendre différentes techniques, différentes pratiques, différents savoir-faire tout simplement. Voilà.
1: Est-ce qu'il y a un vrai business à l'étranger avec les vins de la Provence ?
0: Bien sûr.
1: Il y a une forte exportation du rosé particulièrement ?
0: Totalement, et j'ai l'impression qu'il y a aussi une influence, il y a un peu, on retrouve cette French touch dans leur façon de produire. C'est vrai qu'ils sont très... selon les régions, ils sont très gourmands de certains styles de vin en France, du moins. Mmh. Mais c'est vrai que quand on parle de rosé à l'étranger, on évoque souvent un style provençal. Donc il y a quand même une influence French touch.
1: Est-ce qu'on peut avoir une idée éventuellement du chiffre d'affaires à l'export pour vous d'un domaine familial comme le vôtre ? Est-ce que ça représente des grosses ventes ?
0: On fait à peu près 40% de la production à l'export.
1: Voilà. Wow. Ah ouais, donc, quand même.
0: Production.
1: Ah oui, donc c'est presque une bouteille sur deux, quasiment.
0: Oui, pas loin. Et ben après, l'export est historiquement très présent aux États-Unis, mais aussi en Europe, sur les pays scandinaves, Allemagne, Europe de l'Est, ça marche très bien, même Italie.
1: Donc votre top exportation, ça reste les États-Unis.
0: Ça reste les États-Unis quand même, mais l'Europe se développe bien aussi, notamment sur les pays scandinaves.
1: Si on veut retrouver vos vins sans aller aux États-Unis, où est-ce qu'on peut dans la région ? Peut-être vous avez des revendeurs, des caves partenaires, le domaine ?
0: Directement au domaine. Donc on a un caveau de vente ouvert tous les jours. Et puis aussi, sinon on travaille avec Carrefour Market. Puis après, sinon certaines grandes surfaces et cavistes, voilà.
1: On vous retrouve assez facilement dans la région.
0: Assez facilement, oui.
1: Très bien. Merci beaucoup, Julien, d'avoir été avec nous. Si vous avez un mot pour les visiteurs, les auditeurs de Top FM, pour vous rejoindre peut-être sur le stand 49.
0: Bien sûr. Donc, si vous avez l'occasion de passer au festival Just Rosé, n'hésitez pas. Il y a une super ambiance, un super personnel. N'hésitez pas à passer au stand, déguster nos vins au stand 49. On y est toute la journée pour déguster une gamme diversifiée de vins et découvrir le terroir Notre-Dame-des-Anges.
1: Merci beaucoup d'avoir pris le temps de venir nous parler en plein festival. Je sais que vous êtes débordé ici au micro de Top FM. On se retrouve dans quelques instants pour la suite de notre émission. À tout de suite.
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2: On poursuit notre édition spéciale Just Rosé, ici en plein cœur de Savary, dans le studio de Top FM, installé sur le port de cette magnifique ville, magnifiquement décorée avec le best-of des meilleures canopées de ces 10 dernières années. On découvre les exposants, les commerçants et également les restaurateurs aujourd'hui sur Top FM. Vous pouvez nous rejoindre en vidéo sur la page Facebook de Top FM pour voir ici le décor absolument sublime de la ville de Savary que nous offre aussi le festival Just Rosé. On est avec Romuald, avec le plus vieux, le deuxième restaurant le plus vieux. Vous êtes le patron du deuxième restaurant le plus vieux de Savary. Alors, allez-y, présentez-nous votre restaurant.
3: Romuald, deuxième depuis peu.
2: Depuis peu.
3: Parce qu'à présent, on était trois.
2: Ouais.
3: J'étais troisième. Donc, écoutez, c'est un restaurant qui a été créé. C'est un restaurant qui a été créé avant 1968 par une ancienne famille qui a donné le nom du restaurant, à savoir Chemico, qui était en fait le surnom de l'une de leurs filles. Mes parents ont acheté le restaurant en 1968.
2: Ouais.
3: Et mon père, qui était pâtissier, il avait découvert la pizza en travaillant à Saint-Tropez, puisque dans les années 60, beaucoup de pizzerias sont construites, même fin de 50 dans le Var.
2: Ouais.
3: Et du coup, il a confectionné une recette, et avec le temps, la recette a contribué à la renommée du restaurant. Donc moi, j'ai repris le restaurant suite au décès de ma maman avec ma sœur en 2002-2003. Et donc après, ma sœur m'a aidé dans le prolongement de l'activité du restaurant. Et elle a participé à l'ensemble de la décoration du restaurant, parce que moi, j'invite aux festivaliers qui ne connaissent pas l'établissement de venir le visiter, car nous sommes le seul restaurant à avoir à l'extérieur, c'est un chalet en bois. On dirait un chalet suisse de l'extérieur. Et l'intérieur de la décoration, on a des mosaïques qui ont été créées par ma sœur. Toutes les tables sont personnalisées, il n'y a aucune table qui est pareille, des toilettes aussi. Et voilà, donc nous avons une terrasse qui donne dans la rue. Vous pouvez manger dans la rue et croiser d'autres festivaliers. On a deux salles à l'intérieur, et ainsi qu'un patio avec un toit rétractable. Donc vous pouvez manger à l'intérieur et en étant à l'extérieur en même temps.
2: Donc c'est le restaurant Chemico.
3: C'est ça.
2: Deuxième restaurant depuis peu, le plus vieux de Savary. Et où est-ce qu'il se situe ce restaurant à Savary?
3: Alors nous sommes rue Barthélemy-de-Don, dit Barthélemy-de-Don. Donc c'est la rue perpendiculaire où à l'angle vous avez la pâtisserie de la Fontaine sur votre droite et à gauche le bar des sports.
2: Est-ce que vous savez quels sont les numéros de centre qui sont autour de vous, pour donner une indication?
3: Pas du tout.
2: Si je vous donne le plan, vous arriveriez à vous retrouver facilement. Je fais une petite interro surprise en direct à la radio.
3: On était concentré sur la production. Moi, je suis au numéro 60, juste avant le numéro 60.
2: Juste avant le stand numéro 60. Donc, si vous êtes dans les rues de Savary, un petit peu derrière le port, c'est ça
3: exactement.
2: Vous pouvez retrouver donc le restaurant Chemico, qui a une particularité aujourd'hui, qui va être ouvert ce soir.
3: Ouais, nous serons ouverts ce soir pour recevoir les festivaliers qui n'ont pas envie de rentrer chez eux et qui ont envie de passer un dernier moment ensemble.
2: Ouais, qui veulent terminer le festival jusqu'à la dernière minute.
3: On a aussi de l'eau gazeuse, des sodas.
2: Tout à fait, on sera pas obligé de boire que du rosé chez Nico.
3: On peut faire aussi on fera pas forcément que des pizzas, on a fait de la cuisine, pas mal de spécialités traditionnelles françaises préparées par notre chef Patrice qui travaille avec nous depuis plus de 30 ans.
2: Ah, wow.
3: Et
2: vraiment l'identité culinaire du restaurant.
3: Oui, et puis Damien qui est à la fois le directeur du restaurant, quoi, le directeur d'exploitation et directeur de production, qui aussi gère toute la partie pizza et qui donne tout son cœur pour nous offrir des pizzas très sympas.
2: Est-ce que vous avez fait un menu spécial pour Just Rosé? Est-ce que vous proposez une offre particulière? Non, vous restez sur votre carte habituelle pour vous situer sur une gamme de prix sur vos plats les plus vendus.
3: On va être sur un plat, on va démarrer à peu près dans les 12 euros, quoi. Si vous voulez une petite pizza avec des anchois, jusqu'à 15-16 euros, un plat de pâtes. Bon, tout est maison, c'est vrai que j'en profite, je ne parle pas de l'essentiel, mais nous faisons tout. Que ce soit le pain. Le pain est fait dans le four à pizza tous les matins. Les pâtes fraîches, c'est nous qui faisons les pâtes, aussi bien la sauce que les pâtes.
2: C'est les pizzas au feu de bois?
3: Pizzas au feu de bois, évidemment. On a des grillades aussi au feu de bois. Puis lorsque vous commandez un plat chez nous, du type, le grand classique, ça va être un filet au poivre. Le filet au poivre va être cuisiné au moment. Il n'y a pas de sauce préparée. On cuit votre viande, votre filet ou votre entrecôte et la sauce sera préparée au moment dans la casserole.
2: Et ça, c'est cuit au feu de bois également?
3: Toutes les viandes en sauce sont faites à part par le chef, donc par Patrice. Et tout ce qui va être cuit au feu de bois, on va avoir des brochettes. On a une brochette Mico qui est une de nos spécialités, qui est une brochette roulée avec du fromage à l'intérieur. En viande de porc, roulé, fromage et herbe de Provence.
2: Bon, merci beaucoup. Donc, le message est passé. Merci restaurant chez Mico, le deuxième restaurant le plus vieux de Sanary, disponible donc autour du stand 60. Vous êtes ouvert à midi et vous êtes aussi ouvert ce soir.
3: À midi, à partir de midi et quart, et jusqu'à ce que les gens n'aient plus faim.
2: Voilà. Service continu.
3: Pas forcément continu. Hier, on a été jusqu'à 15h30. Ça va dépendre en fait de la demande. Une fois que la demande s'éteint, on referme notre four.
2: Bien sûr.
3: Et on éteint le gaz.
2: Bon, vous avez compris, rejoignez-nous ici à Sanary. Et puis, il y a plein d'endroits pour passer de bons moments, soit dans les rues de Sanary, sur le port, ici, pour déguster auprès des exposants, soit auprès des restaurateurs, comme chez Romuald, chez Mico. C'est le nom du restaurant que vous pouvez retrouver ici à Sanary. Allez, on poursuit notre émission sur Top FM et sur la web radio Just Rosé dans quelques minutes. A tout de suite.
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0: Vous êtes sur l'antenne de Top FM en plein cœur d'une édition spéciale Just Rosé 2026. On est très heureux de vous accueillir ici sur le 88.6, le www.radiotopfm.fr, également l'application de la radio. Et puis vous nous écoutez en DAB+, dans les Bouches-du-Rhône et partout ici à Sanary, en plein cœur du village, là où on est installé. Et nous recevons au micro de Top FM ce matin, eh bien, monsieur le maire Philippe Hénault, le maire de Sanary-sur-Mer. Bonjour.
1: Bonjour.
0: Merci de revenir ici au micro de Top FM pour ce troisième jour de Just Rosé. Est-ce que vous avez déjà un premier bilan de l'opération, du festival?
1: Alors écoutez, très bonne fréquentation. Vendredi et samedi, 15 000 personnes par jour. Et avec un public conquis, ravi par les animations, bien sûr, centrées autour de la dégustation, mais aussi beaucoup d'animations pour les enfants, des jeux d'enfants, des démonstrations de sport, de danse brésilienne, groupes de rock, etc. Donc je crois qu'il y en a pour tous les goûts et c'est très agréable.
0: Exactement, c'est vrai. Donc les festivaliers sont très contents de l'ambiance ici. Et puis il y a des facilités d'accès à la ville avec notamment les navettes offertes.
1: Oui, les navettes offertes, ça existait depuis plusieurs années. Mais cette année, nous avons tenu, en collaboration bien sûr avec l'association Just Sanary, à augmenter la capacité des navettes qui sont passées à 45 places. La commune d'Olioul voisine a eu la gentillesse de nous prêter le parking du marché des producteurs de Pépiole, ce qui a permis d'offrir finalement d'autres facilités pour l'arrivée au centre-ville.
0: Donc on n'a pas de stress à avoir si on veut rejoindre Sanary aujourd'hui. On peut se stationner facilement et rejoindre en toute facilité et en toute sécurité le centre-ville avec les navettes.
1: Exactement, et puis comme ce sont des bus qui sont assez vastes, on peut même remporter son vin sans problème.
0: On peut partir avec ses caisses,
1: voilà, exactement,
0: dans le bus, dans la navette. Voilà. Bon, génial. Alors là, le festival va continuer, la météo est avec nous pour le moment, on espère que ça va tenir. Alors il fait un peu moins beau que les journées précédentes, mais la chaleur du festival va quand même nous accompagner aujourd'hui.
1: Exactement, on a fait le plein de soleil vendredi et samedi. Là aujourd'hui, le soleil est plutôt dans les têtes et dans les cœurs, mais on croise les doigts pour qu'il n'y ait pas de pluie et permettre de terminer le festival comme il se doit.
0: Merci beaucoup monsieur le maire. Est-ce que vous avez un mot à faire passer aux visiteurs aujourd'hui et à tous ceux qui nous rejoignent, qui sont en voiture et qui nous écoutent là, qui vont nous rejoindre ici à Sanary?
1: Écoutez, si vous venez nous rejoindre, vous êtes les bienvenus. Le marché, nous avons tenu à ce que le marché quotidien prenne toujours sa place. Donc nous vous attendons avec grand plaisir, et si vous voulez venir passer un moment de convivialité dans une très bonne ambiance, rejoignez-nous.
0: Est-ce qu'il y a un endroit où on va pouvoir vous retrouver? Vous allez assister à une cérémonie ici au festival, ou bientôt une commémoration là dans la ville?
1: Vous allez pas aujourd'hui, présider. Non, aujourd'hui j'ai plutôt tendance à jouer au festivalier, à prendre l'ambiance, bien à sûr. Rencontrer les gens et à me promener de stand en stand et c'est d'animation en animation. Voilà.
0: Très bien, merci beaucoup d'avoir été au micro de Top FM monsieur le maire.
1: Merci à vous pour votre accueil et merci pour votre présence, et à très bientôt.
0: À très bientôt. Restez avec nous, l'émission continue jusqu'à midi ici sur l'antenne de Top FM et jusqu'à 17h sur la web radio dédiée Just Rosé que vous retrouvez sur l'application Radio Top FM et le site radiotopfm.fr, avec Thierry qui vous fera vivre tous les temps forts du festival tout au long de la journée ici à Sanary. On se retrouve dans quelques instants, à tout de suite.
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4: 11h.
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4: Just Rosé, troisième journée ici en direct de Sanary-sur-Mer dans le studio de Top FM qu'on a installé en plein cœur du festival entre le marché et le port. Ça nous permet de vivre, de sentir l'ambiance et de vous raconter tous les temps forts, de vous les faire vivre à la radio sur le 88.6, le www.radiotopfm.fr, l'application également Radio Top FM et en vidéo sur la page Facebook de la radio. Vous pouvez sortir votre smartphone, votre téléphone et votre PC pour vous connecter sur Facebook et nous regarder ici en vidéo et suivre l'émission en direct. On est avec Damien du domaine Marie-Bérénice, c'est le stand 59 que vous retrouvez ici à Just Rosé. Bonjour Damien.
5: Bonjour.
4: Alors qu'est-ce qu'on y découvre au domaine Marie-Bérénice?
5: Alors le domaine Marie-Bérénice est un domaine d'une quinzaine d'années à peu près où on produit des vins rosés typiques de Bandol, des rosés plutôt de macération où on va aller déguster des rosés qui ont beaucoup de structure et de tanin.
4: Et on vous retrouve au Castellet, c'est ça?
5: Et on est situé sur la commune du Castellet au pied du village.
4: Alors le stand 59 ici à Just Rosé, comment on peut se repérer?
5: Alors le stand 59 est sur le haut du village de Sanary, à côté des boutiques de chocolat, vendeurs de lunettes et épices.
4: D'accord, donc on a tout un choix. On peut acheter sa bouteille, on peut venir déguster, acheter sa bouteille et puis
5: exactement, continuer ses achats et faire le tour de ces commerçants qui participent énormément avec nous.
4: Qu'est-ce qu'on va découvrir sur votre stand? Plusieurs cuvées peut-être?
5: Non, alors il n'y a qu'une cuvée de proposer qui est donc en Bandol. Je produis exceptionnellement que du Bandol.
4: Que du Bandol?
5: Oui.
4: Et vous avez les trois couleurs, vous, au domaine?
5: Au domaine, la production est basée effectivement sur les trois couleurs avec une option un peu plus marquée sur les vins rouges, ce qui n'est pas aujourd'hui bien sûr l'idée.
4: C'est pas la star aujourd'hui.
5: Voilà, mais effectivement après au domaine on peut retrouver les trois couleurs.
4: Ça fait combien de temps que vous participez à Just Rosé, vous, en tant qu'exposant?
5: Alors ça fait 10 ans que je suis sur Just Rosé, au même emplacement, au même endroit.
4: Donc vous avez connu toutes les éditions?
5: J'ai connu, alors non, parce qu'il y a eu, moi ça fait 10 ans. Mais j'ai pas fait les 10
4: Vous avez pas fait les 10 éditions, parce qu'il y avait eu deux éditions, deux années où on a dû stopper. Qu'est-ce que ça représente, qu'est-ce que ça amène pour vous un festival comme Just Rosé? Et d'ailleurs, est-ce que c'est le seul que vous faites en tant qu'exposant?
5: Alors c'est le seul salon que je fais en tant qu'exposant et oui, je trouve que ça amène vraiment, ça montre ce que peuvent être tous les différents rosés que l'on peut trouver et ça permet à chaque personne de trouver le rosé qui lui convient au moment où il en a besoin. Donc les rosés aussi bien pour les apéritifs que pour les repas, que des rosés qu'ils vont pouvoir garder. C'est un panel énorme et je trouve ce festival très intéressant pour ça.
4: Alors vous, votre rosé, vous le conseillez avec quoi?
5: Alors c'est plutôt un rosé qu'on va proposer avec de la nourriture un petit peu relevée, un petit peu épicée, parce que ce sont des rosés assez structurés, donc ça peut être avec des tagines ou avec des curry d'agneau ou avec tout ce qui va être cuisine du monde, donc les sushis, les choses un peu épicées, un peu relevées.
4: Donc le rosé, même si c'est un vin fabriqué en Provence, c'est pas un vin uniquement pour les olives, les tapas et la tapenade, quoi.
5: Exactement, c'est un vin qui va avec énormément de cultures du monde entier et pas spécialement que l'hiver ou que l'été, on peut le consommer tout au long de l'année.
4: Il n'y a pas de saison, c'est important à préciser ça, qu'il n'y a pas de saison pour consommer le rosé.
5: Il n'y a pas de saisonnalité pour le rosé, on peut en consommer toute l'année et notamment ces rosés-là qui sont structurés. Un jour comme aujourd'hui où il ne fait pas spécialement chaud ou beau, on va trouver des plaisirs à déguster ces rosés-là.
4: Est-ce que vous, domaine Marie-Bérénice, vous avez un millésime coup de cœur que vous conseillez?
5: Alors, en rosé, on va être sur des rosés souvent qui ont 2 ans au moins, alors le 23-24 qui se goûte très bien à l'heure actuelle, pour ne parler que des rosés.
4: D'accord. Et sinon sur le rouge?
5: Sinon sur le rouge, il y a des millésimes comme 2015 qui sont des millésimes qui ont marqué le domaine Marie-Bérénice comme étant des très bons crus.
4: très bien. Où est-ce qu'on peut retrouver donc vos bouteilles en dehors du festival?
5: Alors, si on est sur Sanary, on peut aller chez Fabien, par exemple, où il va être présent. Après, chez les cavistes, que sur Toulon, sur Bandol, toute la région. Et puis, le Marie-Bérénice est exporté à 80%, donc dans le monde entier.
4: Votre domaine est situé donc au Castellet, on le disait. Est-ce qu'on peut le visiter? Est-ce qu'on peut y faire des dégustations? Est-ce qu'il y a des événements qui se passent sur place, là-bas, au domaine?
5: Alors, la visite est possible avec des explications, aussi bien sur le domaine que sur l'appellation en règle générale. On visite le vignoble, on visite la cave et on peut faire des dégustations et de l'achat. Il y a une boutique qui est ouverte toute l'année.
4: Qu'est-ce qui pourrait faire la spécificité de votre domaine si vous deviez vous démarquer de vos concurrents?
5: Alors c'est toujours compliqué de vouloir se démarquer.
4: C'est une question un peu piège.
5: Après, ce qu'on va retrouver certainement chez moi, c'est que vous êtes reçu par le vigneron qui est passionné, qui va pouvoir vous expliquer réellement et le travail et l'environnement du Bandol et du vin en général.
4: On va nous parler vrai.
5: Oh. Il y a un vrai langage.
4: Très bien. Merci beaucoup d'avoir été avec nous.
5: Merci
4: pour
5: à vous.
4: Nous faire découvrir ce domaine Marie-Bérénice que vous retrouvez sur le stand 59 ici à Just Rosé. On va poursuivre notre émission spéciale, je vous le disais, jusqu'à midi. Et puis vous restez avec nous après avec Thierry qui sera là jusqu'à 17h pour vous compter tout ce qui va se passer au programme de cette belle journée avec notamment le parcours Arty, le festival Rose en Seine que vous allez pouvoir découvrir ici sur les allées Seine-Nord. On va parler aussi des offres spéciales. N'oubliez pas le concours de vitrine. 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Allez, on poursuit notre émission dans quelques instants. On se retrouve dans quelques minutes sur Top FM. A tout de suite.
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2: On vous accompagne tout au long de cette troisième journée de Just Rosé ici sur Top FM, sur le 88.6 de Toulon, La Ciotat, et le www.radiotopfm.fr. La météo pour le moment est avec nous, donc vous pouvez continuer de nous rejoindre, d'affluer ici du côté de Saint-Marie où on passe un excellent moment et on continue de découvrir nos exposants et nos commerçants qui font Just Rosé et qui font Saint-Marie. Et on est avec un domaine un peu particulier. Qui propose un produit insolite. On est avec Gilles sur le stand numéro 23, qui est le cellier de Revigny. Bonjour Gilles.
3: Oui, bonjour, bonjour à tous et à toutes.
2: Vous nous proposez un produit un peu particulier, un peu insolite.
3: Oui, tout à fait, c'est ça. C'est que nous, on est invités à Saint-Marie déjà depuis 6 ans. Et donc, on vient pour se présenter, on vient de la Meuse, en Lorraine. Et donc, on est producteur à la base de fraises. Sur plusieurs hectares, on procède des champs de fraises. Et donc, nous, contrairement à tous les producteurs qui sont ici, qui utilisent le raisin, nous, on va utiliser la fraise. Et on va élaborer notre vin de fraise, entre guillemets, comme l'élaboration d'un vin avec du raisin. C'est-à-dire par fermentation du jus, c'est-à-dire qu'on récolte nos fraises au mois de juin, puisqu'on est dans l'est de la France et c'est plus tard que par ici. On va récolter en juin nos fraises et on va les presser. Et le jus récolté, on va le faire fermenter avec des levures, tout comme un viticulteur procède. Et au final, on obtient donc un vin tranquille qui titre 12,5 degrés.
2: Qui est tout de même, donc on est proche quand même d'un vin, on a les mêmes teneurs en alcool.
3: Oui, c'est ça, qui est très très fruité, mais pas sucré. Et donc, une fois qu'on a obtenu ce vin tranquille, on peut éventuellement le gazéifier pour obtenir un pétillant qu'on a également sur le stand ici. Et parallèlement à ça, on est aussi producteur donc de produits sans alcool. Les sirops, les jus, les nectars.
2: Ça se développe de plus en plus.
3: Et ça se développe de plus en plus. Et nous, on l'a toujours fait également.
2: Est-ce que c'est une production bio,
3: Alors, on n'est pas en production bio. On est en ce qu'on appelle en production intégrée. On a toujours l'habitude de dire qu'on se déplace beaucoup moins. Vous nous voyez très peu avec nos pulvérisateurs dans les champs. On est plutôt avec une loupe dans les champs. Et on surveille l'évolution des parasites et des maladies. Et on ne traite que vraiment en dernier recours.
2: Alors ça, c'est peut-être pour ma culture personnelle, mais je ne savais pas qu'on pouvait que la fraise poussait très bien dans la Meuse, oui, en Lorraine. Est-ce que c'est vraiment quelque chose d'endémique là-bas ou...
3: C'est-à-dire que, pour la petite histoire, la fraise a été ramenée en France. D'ailleurs, à l'origine de la fraise en France, c'est Wapi et c'est en Moselle, par exemple. C'est le département voisin de la nôtre, du nôtre, de la Meuse. Mais ce qu'il faut savoir, c'est que nous, on est plus en retard, mais vous avez énormément de belles productions horticoles et céréalières et arboricoles. Mais ce qu'il y a, c'est en décalage. Nos récoltes se font souvent en juin, juillet, août. On n'a rien en avance, on va dire. Par contre, nous, ce qui nous gêne, il y a des années où c'est la catastrophe, c'est parce qu'on a des printemps qui démarrent un petit peu, puis après on a des gelées. Et les gelées détruisent les fleurs. Et donc c'est quand même assez aléatoire. Si on prend par exemple l'exemple de la Mirabelle, qui est quand même produite en Lorraine, il y a une année sur trois où il n'y en a pas, parce que les fleurs subissent la gelée.
2: Donc c'est un produit un peu rare finalement.
3: Rare,
2: on
3: ne
2: peut pas en faire une grande quantité.
3: Donc, il y a des exploitations qui existent toujours, mais c'est quand même assez difficile, de plus en plus difficile économiquement, d'en vivre quand il y a des accidents climatiques comme ça, Mais sinon, on produit de la fraise, mais comme je vous ai dit tout à l'heure, elles vont arriver à maturité, ça peut vous surprendre, mais nous, en juin.
2: En juin, c'est-à-dire en gros, si on doit faire l'équivalent avec une production de raisin, où les vendanges sont plutôt septembre, vous allez plutôt récolter en juin.
3: Oui, en juin, mais par contre, effectivement, même les vendanges chez nous sont en septembre. Avec le réchauffement climatique, on se rend compte depuis quelques années, on gagne une ou deux semaines à l'avance. Mais sinon, oui, ça reste. Mais par contre, on a des très beaux étés. Je vous invite à venir voir notre région. C'est une très belle région.
2: On ira avec plaisir. C'est un peu loin, mais on ira avec plaisir. Voilà.
3: Donc, on est coincé entre la Lorraine, coincé entre l'Alsace, entre guillemets, et la Champagne.
2: Donc, c'est deux terroirs de vin.
3: Oui, c'est ça. Oui, il y a des terroirs de vin, effectivement. Et puis, c'est des territoires aussi, par tradition, de vins de fruits. La Meuse, la Lorraine, on faisait beaucoup de vins. Les gens faisaient beaucoup leur vin de groseille, leur vin de rhubarbe. Donc, par fermentation, macération des fruits.
2: D'accord. Voilà. Donc, effectivement, La différence entre votre vin de fraise et plutôt de l'eau de vie, c'est vraiment la teneur en alcool. Enfin, c'est
3: oui, la teneur
2: fort,
3: en alcool. Et puis, bon, par chez nous, il y a aussi énormément d'eau de vie. Eau de vie de Mirabel, qui est la plus connue. Mais nous, c'est par fermentation alcoolique du jus. Donc là, on obtient un vin. Mais je veux quand même m'empresser de dire qu'on dit le terme de vin, mais on n'a pas le droit de l'écrire, normalement, de l'utiliser. Hein. Le terme de vin est réservé aux raisins et aux raisins. Vigne.
2: Ah, oui.
3: Donc nous, on l'appelle plutôt moelleux de fraise, effervescent de fraise. Mais on évite quand même d'utiliser le terme de vin, quoi, qui est réservé aux viticulteurs.
2: Alors, je vais quand même dire que c'est du vin de fraise.
3: J'ai du mal à reprendre, mais il faut faire attention au niveau des réglementations.
2: Du vin de fraise,
3: pas dire n'importe quoi.
2: Donc, fait entièrement avec de la fraise, zéro raisin à l'intérieur. On retrouve ça,
3: donc,
2: sur le stand numéro 23, cellier de Revigny. Ça nous vient de la Meuse.
3: De la Meuse et de la Lorraine. Et par contre, oui, je tenais à dire qu'on est les seuls en France à faire du vin de fraise, puisque tous nos autres collègues utilisent plutôt des bases de vin blanc et des bases de vin rosé, et ils vont les aromatiser. C'est le cas, par exemple, le plus connu du rosé pamplemousse, qui a été le premier créé, mais maintenant ça se décline avec tous les fruits.
2: D'accord.
3: Alors que nous, on est vraiment producteurs de fraises et on transforme. Et parallèlement à ça, en Lorraine, on a aussi tout ce qui plaît bien aux gens, c'est qu'on a 8 hectares de fraises sur 2 sites où les gens viennent cueillir eux-mêmes leurs fraises en libre cueillette.
2: D'accord.
3: Voilà.
2: Ah oui.
3: Et actuellement, on est aussi producteur d'asperges, c'est la saison.
2: Alors ça ne change rien, que ce soit du vin de fraise ou du vin de raisin,
3: oui,
2: il faut le consommer avec modération.
3: Tout à fait, à consommer avec modération.
2: À la fin de vos dégustations ici à Sanary, c'est vraiment très bien ficelé. Vous pouvez vous rendre du côté des postes de secours pour vous reposer si jamais vous sentez que vous avez un petit peu trop dégusté.
3: Abusé.
2: Voilà, et vous pouvez aussi demander un éthylotest pour vous tester avant de partir, avant de prendre la route. Dans tous les cas, si vous avez le moindre doute, vous pouvez partir avec les bus, les taxis, les VTC, les navettes qui vous sont offertes. Vous faire confiance aux gens qui vous accompagnent et qui, eux, n'ont pas dégusté, n'ont pas bu. Voilà, c'est très important.
3: Si je voulais ajouter un petit mot, on remercie les organisateurs parce que c'est un des salons où on adore venir sans souci. On se dispute pour venir et c'est toujours très, très bien organisé, très bonne ambiance et bon enfant et tout. Et on est super contents.
2: Le message est passé. Votre vin rosé de fraise, c'est un produit donc un peu rare, un peu particulier.
3: C'est ça.
2: Est-ce que... ça se ressent sur le prix ou vous êtes autour d'une bouteille de vin
3: ce qui conditionne le prix d'une bouteille de vin de fraise, ce qu'il faut savoir, c'est le coût de récolte des fruits. Ça se récolte manuellement, les fraises, trois fois, puisque tout n'est pas mûr sur le pied d'un fraisier en même temps.
2: C'est vrai.
3: Donc si vous voulez avoir un petit ordre d'idée, un champenois chez nous va récolter environ 40 kilos à 50 kilos à l'heure de raisins au moment de la vendange. Nous, on est autour de 10-15 kilos à l'heure pour quelqu'un qui récolte bien. Et on est aussi producteur de framboises et là ça chute à 3,5 kg à l'heure.
2: Wow.
3: Donc forcément ça va se répercuter sur le coût de la bouteille. Donc nous en gros notre bouteille elle est à 17 € en vin de fraise.
2: Le produit est plus fragile.
3: Et puis alors, effectivement, le produit est très fragile, il s'oxyde vite, il faut le travailler assez rapidement. Mais il faut savoir aussi qu'on est conseillé par le centre œnotechnique d'Épernay, puisqu'on est tout proche de la Champagne, et donc on est bien suivi aussi par les œnologues champenois. Donc c'est un bon soutien et on sort des bons produits grâce à eux aussi.
2: Merci beaucoup Gilles de nous avoir permis de découvrir ces belles choses sur la fraise au milieu de ce festival dédié plutôt à la vigne.
3: Et au rosé.
2: Et au rosé, on apprend beaucoup de choses ici à Just Rosé. Rejoignez-nous, merci beaucoup.
3: On se retrouve
2: dans quelques instants pour la suite de notre émission spéciale. À tout de suite.
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1: On est en direct sur Top FM 88.6 de Toulon, la Ciotat et www.radiotopfm.fr. Vous nous écoutez également en DAB+, dans les Bouches-du-Rhône et ici partout dans la ville de Sanary grâce à notre web radio Just Rosé, entièrement dédiée au festival pour vous faire vivre tous les temps forts de cette troisième journée en direct ici jusqu'à midi. Et puis bien sûr, entre midi et 17h sur la web radio exclusivement avec Thierry pour continuer de découvrir les exposants, les commerçants, les restaurateurs qui font Just Rosé et qui font vibrer Sanary aujourd'hui tout au long de ce beau week-end. Je suis avec Corinne au micro de Top FM.
2: Bonjour.
1: C'est une commerçante. Vous avez le magasin Charles Sam, c'est bien ça?
2: Oui, nous avons le magasin Charles Sam dans la rue Félix Pigeot au 24 et nous sommes en prêt-à-porter, nous vendons du prêt-à-porter pour hommes, donc avec différentes marques comme Eden Park, Serge Blanco, Tommy Hilfiger, Esther Paris, Milestone, voilà, tout un panel afin de satisfaire ces messieurs.
1: Et donc j'imagine qu'on a toutes les tailles.
2: Je commence au S jusqu'au 4XL.
1: 4XL,
2: oh, donc oui. On peut... Ce sont des beaux bébés.
1: Exactement, on retrouvera de quoi s'habiller. Souvent, c'est souvent des rugbyman.
2: Non, pas toujours. Pas toujours. Il y a toute tranche d'âge en fait, hein, parce qu'on fait du classique aussi dans les costumes, dans le semi-classique, costume, blazer, veste. Ça peut aller du maillot de bain au t-shirt, au pyjama.
1: Oui, on a tous les styles, toutes les modes sont.
2: Oui, voilà.
1: Est-ce que vous participez au concours de vitrine?
2: Oui, on participe au concours de vitrine également.
1: Quel est votre numéro de vitrine?
2: C'est une très bonne question.
1: Ah, c'est dommage, vous auriez dû réviser avant de venir.
2: Oui, non.
1: Alors moi, je ne l'aurais pas, mais je peux rappeler en tout cas le concours de vitrine.
2: Je crois que c'est le numéro 11.
1: Peut-être le numéro 11. Alors redonnez l'adresse comme
2: c'est
1: ça.
2: C'est le magasin Charles Sam. 24 rue Félix Pigeot.
1: Donc si vous êtes dans la rue Félix Pigeot en ce moment, que vous nous entendez autour du 24, vous allez vers le magasin Charles Sam, oui. Et vous pouvez donc scanner le QR code qui se trouve sur la vitrine.
2: C'est ça.
1: Vous remplissez le petit formulaire et puis donc vous pouvez voter pour la
2: gagner vitrine. Des bons d'achat de 50 euros.
1: Voilà, exactement. Va y avoir deux tirages au sort et puis vous allez être tiré au sort peut-être si vous avez de la chance pour gagner des bons d'achat de 50 euros. Vous êtes installé depuis combien de temps à Sanary?
2: Alors nous en fait on était sur Toulon auparavant pendant 54 ans.
1: Waouh.
2: Et on a tout vendu il y a 2 ans et demi et on s'est installé sur Sanary en prenant un magasin beaucoup plus petit puisque c'est notre fils qui prend la suite. Et mon mari et moi on lève le pied et donc nous sommes depuis 2 ans et demi sur Sanary.
1: Transmission familiale donc du magasin.
2: Transmission familiale, notre fils est la 4e génération.
1: De commerçants dans la famille.
2: De commerçants dans la famille et tailleur de métier.
1: Ah, de tailleur.
2: Oui, okay. On ne faisait que de la mesure à l'époque.
1: Et maintenant, c'est du prêt-à-porter.
2: Maintenant, on a basculé parce que la mesure, ça s'est un peu pérennisé. C'est un petit peu disparu aussi.
1: Mais c'est l'évolution du métier.
2: L'évolution du métier qui fait que. Et maintenant, nous faisons que de la confection. Et donc, mais nous restons quand même, nous faisons nous-mêmes nos propres retouches. On les fait sur place à la boutique.
1: Voilà, c'est ce que j'allais vous demander. Voilà. Est-ce que si on a besoin d'un ourlet, d'une retouche?
2: L'ourlet, il est fait dans les 5 minutes.
1: Est-ce que on a besoin de recoudre quelque chose, par exemple un bouton qui s'est détaché, on peut
2: si
1: passer
2: ça vient
1: voir,
2: on n'est pas retoucheur, donc il faut que ça vienne de chez nous.
1: Bien sûr.
2: Il faut que ça vienne de chez nous, mais on fait toutes les retouches sur l'instant T. Oui, on a beaucoup de clients qui viennent, notamment des touristes qui viennent, qui font leurs achats, et le temps de boire un café, on leur paye le café au magasin, suivant l'heure l'apéro, et puis ensuite on fait l'ourlet sur place.
1: Est-ce qu'on peut rentrer dans le magasin en disant, j'ai tel budget, j'ai besoin de me relooker, ou je vous fais confiance, conseillez-moi, je vais dans la cabine, apportez-moi ce qu'il faut.
2: C'est notre but, c'est le but, c'est de notre métier, c'est de on fait un looking, un relooking entièrement.
1: En anglais, on appelle ça les personal shoppers, il me semble.
2: C'est exactement.
1: On peut vous proposer ce service.
2: Oui, mais c'est arrivé hier, il y a un monsieur pour un mariage qui a voulu une tenue complète, pas le costume, donc je lui demande le thème un peu du mariage, si c'est le papa de la mariée, si c'est un invité, si c'est le témoin, en fonction.
1: Ça change beaucoup de choses.
2: Ça change également la couleur de la robe de la mariée, de façon à harmoniser la chemise pour aller avec, le thème du mariage. Voilà, il y a toutes des questions et je réponds à ces questions et je fais au mieux. On fait au mieux, mon mari, mon fils et moi.
1: Est-ce que vous avez des promotions en cours à venir sur lesquelles vous avez envie de communiquer, profiter d'être à la radio?
2: Alors non, les promotions mois de juin, je crois qu'il y a les soldes.
1: Oui, mois de juillet, fin juin,
2: il y a les soldes, je crois.
1: Ouais.
2: Début juillet, j'ai pas encore la date. Mais après, on fait toujours une gentillesse
1: spéciales,
2: commerciale.
1: Oui.
2: Vous savez, c'est un petit village, donc on fait toujours une petite offre commerciale. Et les gens sympathiques, on arrondit toujours.
1: Évidemment.
2: Il y a toujours quelque chose, un petit goodies, il y a toujours quelque chose d'offert.
1: Très bien. Donc c'est le magasin.
2: Le magasin Charles Sam.
1: Charles Sam, dans la rue Félix Pigeot ici.
2: Exactement.
1: À Sanary, qui participe au concours de vitrines. Donc vous pouvez aller faire le tour des vitrines et découvrir le magasin également. Vous serez accueillis magnifiquement. Merci beaucoup d'avoir été au micro de Top FM.
2: Et merci beaucoup et je vous souhaite une excellente journée.
1: Merci. Suite de l'émission dans quelques instants. On est en direct jusqu'à midi ici à Top FM et sur la web radio après jusqu'à 17h avec Thierry. On se retrouve dans quelques minutes. À tout de suite.
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2: Top FM en direct de Sanary-sur-Mer, ici dans notre studio qu'on a installé sur le port de ce magnifique village avec une effervescence et une ambiance qui commence vraiment à s'installer. La ville se remplit, s'anime de plus en plus au fur et à mesure de la journée qui avance et nous on continue de découvrir les exposants, les commerçants ici à Sanary. Et bien on est avec Bénédicte du stand de numéro 61 et on va parler champagne, on va changer un petit peu parce qu'on parlait des vins jusqu'à maintenant, on va parler champagne du domaine Foissy Jolie, c'est bien ça? Bonjour Bénédicte.
3: Bonjour, tout à fait. Champagne Foissy Jolie.
2: Est-ce que vous pouvez nous présenter donc votre... C'est un domaine? On appelle ça un domaine?
3: Oui, tout à fait. C'est un domaine familial depuis 4 générations. Voilà, on est la 4e génération avec mon époux.
2: Où est-ce qu'on peut retrouver votre domaine? Où est-ce qu'il se situe?
3: Alors, il se situe au sud de la Champagne, dans la Côte des Barres. Plus précisément, dans le département de l'Aube.
2: Et donc, vous avez une spécificité, c'est que vous faites du champagne rosé?
3: Effectivement, nous faisons d'autres champagnes, hein, du blanc, du champagne traditionnel, mais également du champagne rosé.
2: C'est celui qu'on peut déguster sur votre stand?
3: Oui.
2: Qu'est-ce qu'on y déguste? Vous avez plusieurs cuvées, plusieurs spécialités?
3: Non, nous avons un seul champagne rosé, qui est un 100% pinot noir, donc quelque chose de très fruité, très gourmand, idéal à l'apéritif, mais également aussi adapté pour accompagner un dessert.
2: Qu'est-ce qui fait la différence pour le consommateur entre un champagne rosé et un vin rosé? Alors, quoi on doit s'attendre de différent, vraiment? Bah
3: on a quelque chose d'effervescent, mais avec des bulles très très fines.
2: Ok. Voilà.
3: Donc c'est plus délicat.
2: Vous me disiez que vous avez fait une bouteille spéciale pour Just Rosé, c'est ça?
3: Oui, effectivement, on a notre bouteille rosée traditionnelle et en parallèle, nous avons une bouteille sérigraphiée avec la ville de Sanary qui est dessinée sur la bouteille.
2: C'est une bouteille un peu collection, c'est-à-dire qu'on peut consommer le vin rosé puis garder la bouteille en déco quelque part, fait. Dans une vitrine.
3: Voilà, tout à fait. Le but, c'est de garder la bouteille après en souvenir.
2: Donc on peut l'acheter directement sur votre stand.
3: Directement sur notre stand.
2: Le stand numéro 61 qu'on retrouve, alors pas directement sur le port, mais juste derrière, si vous avez le plan sous les yeux, il est facilement accessible, ce stand numéro 61.
3: Oui, on est dans l'angle de la pâtisserie La Fontaine.
2: Voilà, facilement reconnaissable.
3: Voilà.
2: Alors est-ce que

0: Ça fait, vous disiez que ça fait plusieurs années que vous participiez à Just Rosé, c'est ça?
1: Oui, ça fait depuis 2015.
0: Depuis 2015, depuis est-ce que 2015. Vous avez vu une évolution du festival, de la fréquentation pour vous? Est-ce que chaque année, vous avez des ventes supplémentaires? Est-ce que ça représente un vrai gain pour vous?
1: Oui, complètement. Il faut savoir que le festival brasse quand même beaucoup de touristes aussi, pas que des locaux. Hein. Mm-hmm. Et c'est vrai que dans l'année, on a souvent des personnes qui viennent au domaine et qui nous disent on vous a connu à Just Rosé, et qui sont pas forcément de Provence, qui peuvent être de la région parisienne, du Nord, voilà.
0: Alors, vous parliez de la fréquentation, alors ici c'est pas vraiment une région de champagne, c'est plutôt une région de vin, mais donc ça permet d'élargir votre marché, de venir importer un petit peu votre production, vos produits de champagne ici, à Sanary, dans la région.
1: Exactement, quand on a fait Just Rosé la première fois en 2015, on avait assez peu de clients dans le secteur, et aujourd'hui on s'est bien développé.
0: Alors où est-ce qu'on peut retrouver vos champagnes en dehors du festival? Est-ce que dans la région vous avez des points de vente, partenaires
1: Alors dans la région, à la pâtisserie La Fontaine, ils distribuent notre champagne toute l'année. Mais également chez nos amis viticulteurs, le domaine des Trois Filles, à la Cadière d'Azur, où ils ont un stock de champagne toute l'année. Voilà, vous pouvez aller vous y rendre pour...
0: Quelles sont les belles associations avec le champagne, plutôt à l'apéro, plutôt le dessert? Qu'est-ce que vous nous conseillez?
1: Plutôt l'apéritif, ouais. Et comme je vous disais tout à l'heure, pour accompagner un dessert assez fort en chocolat ou un dessert fruité.
0: D'accord, voilà. Très bien. Merci beaucoup, Bénédicte, de nous avoir rejoints ici pour parler pendant quelques instants de votre domaine, les champagnes Foissy jolies qu'on retrouve sur le stand numéro 61. C'est une petite découverte que vous pouvez faire ici si vous êtes en balade au bord du port de Sanary et dans les petites rues. Notre émission spéciale continue jusqu'à midi, ici, sur Top FM, et puis jusqu'à 17h tout à l'heure sur la Bob Radio avec Thierry. A tout de suite sur Top FM.
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0: 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En direct sur Top FM pour la suite de notre édition spéciale. Eh bien, on se rend tout de suite du côté de Sanary, là où on est installé. On reçoit les commerçants et les restaurateurs. On est avec Magali qui nous a rejoint ici au micro de Top FM avec le glacier et le snack,
3: gourmand.
0: Le spot gourmand. C'est bien ça. Est-ce que vous voulez nous présenter votre établissement alors à Sanary?
3: Tout à fait. Donc Magali Fourgaro, j'ai ouvert le 5 avril 2025 donc le spot gourmand qui se situe 7 rue Jean Jaurès entre la téléphonie Charqui et le petit baigneur.
0: Qu'est-ce qu'on peut y déguster alors?
3: Alors on y déguste déjà des glaces artisanales qui sont faites sur le plateau de Signes avec la maison Simone. Donc des glaces aussi à base de lait de vache ou lait de bufflone pour les personnes qui sont intolérantes au lait de vache. Donc ça c'est une exclusivité qu'il y a sur Sanary.
0: On a des alternatives, c'est ça, hein?
3: Tout à fait, voilà, tout à fait, en sorbet et en glace artisanale. On y déguste aussi des crêpes, des gaufres maison.
0: Ouais.
3: Et aussi j'ai la vente de gâteaux trompe-l'œil. Voilà, et tablettes de Dubaï qui sont faites bien sûr par un artisan de Toulon.
0: Ok, ah oui, du chocolat de Dubaï alors qu'on
3: chocolat
0: peut retrouver.
3: Chocolat de Dubaï, donc 240 grammes au prix de 22 €, mais enfin ça vaut le coup puisque elles sont excellentes.
0: Elles sont excellentes. Est-ce que vous avez une spécialité un petit peu sur Just Rosé, des boules roses peut-être?
3: Alors non, on a fait des crêpes glace. Roses. Voilà, les crêpes avec roses. Oui, avec un petit peu de colorant, mais qui sont roses, bien
0: c'est
3: sûr.
0: C'est du colorant alimentaire, on n'a aucun risque.
3: C'est un colorant alimentaire, tout à fait.
0: Vous n'avez pas mis de rosé dans les crêpes?
3: Non, pas du tout. Alors j'ai pas la glace au rosé, j'ai la glace au Ricard, mais pas au rosé.
0: Ah oui, c'est vrai.
3: C'est la glace au Ricard.
0: Bon,
3: tout à
0: consommer avec modération malgré tout. Hein.
3: Oui, tout à fait. L'abus l'alcool est dangereux pour la santé.
0: Voilà, on le rappellera jamais assez.
3: Jamais assez. Sinon, je fais des plats du jour, on fait des plats du jour, des salades fraîches. Alors, il faut savoir que toutes les salades sont composées avec tous les produits que j'achète sur le marché. Car il est indispensable pour moi de travailler avec tous les commerçants de Sanary.
0: Ça, c'est bon à savoir.
3: Tout
0: c'est-à-dire
3: à fait.
0: Que si on vient manger chez vous, on mange les produits du marché de Sanary.
3: De Sanary, tout à fait. Que ce soit aussi au niveau du poulet, au niveau de la viande, du fromage et bien sûr tout ce qui est salade.
0: Les fruits et légumes.
3: Pour ne pas nommer les noms avec qui je travaille, David, Sauveur, Patricia, Sandrine, tout le monde. Voilà.
0: Bon, d'accord. Et donc, on les retrouve ici sur
3: on
0: le marché.
3: On les retrouve sur le marché.
0: On est juste à côté. Hein. Le marché est juste à côté de nous.
3: Tout à fait.
0: Donc, le marché à Sanary, c'est vraiment une institution. Maintenant, il y a le marché quotidien ici, puis il y a le marché du mercredi.
3: Du mercredi qui attire beaucoup de monde, une belle clientèle déjà de Sanary et du reste et puis surtout beaucoup de clients touristiques.
0: Alors vous, en tant que restaurateur, est-ce qu'un festival comme Just Rosé ou alors le marché, est-ce que ça apporte une vraie influence pour vous
3: Le mercredi effectivement ça apporte du monde et comme les festivités comme Just Rosé où vous avez le marché de Noël ou tout ce qui peut se faire greffé comme pour le lundi de Pâques, etc. ça attire du monde. Très belle clientèle bien sûr sanarienne et puis tous les gens qui viennent parce que nous avons quand même été élus le plus au marché de France il y a quelques années, donc il faut quand même le dire.
0: Tout à fait.
3: Et sinon, je travaille avec beaucoup de gens de Sanary, beaucoup de commerçants à qui je livre, bien sûr.
0: Et en fait, de la livraison
3: je
0: également.
3: Je fais de la livraison dans le centre-ville.
0: Oui,
3: voilà,
0: bien sûr.
3: Dans le centre-ville uniquement.
0: Okay.
3: Après, les gens peuvent venir récupérer leurs salades. Alors, je fais les salades à emporter, tout ce qui est sandwich, pareil, frais, panini. Bruschetta, faite maison aussi.
0: Wow.
3: On essaye de. Alors, ce sont que des produits qui sont simples, mais enfin des produits frais.
0: Et donc, c'est une carte qui varie quasiment quotidiennement en fonction des produits du marché, de la saison.
3: Tout à fait, tout à fait. Alors, des lasagnes l'hiver, des hachis parmentiers, toujours pareil.
0: Des bons plats chauds qui
3: tiennent au corps. Des bons plats chauds qui tiennent au corps.
0: C'est réconfortant.
3: Et l'été, plutôt salade du jour avec des pâtes. Et
0: des
3: puis,
0: tomates,
3: bien sûr, toujours les sandwichs
0: voilà,
3: et les paninis.
0: Bien sûr. Et donc, il n'y a pas de saison pour manger de glace alors?
3: Il n'y a pas de saison. Été comme hiver, je vends
0: mes
3: glaces.
0: Il n'y a pas de météo non plus?
3: Non plus. Alors, il faut savoir une chose, nous avons l'avantage aussi sur Sanary d'avoir des bateaux de croisière. Il y a à peu près 48 bateaux de croisière qui viennent se mettre dans la baie de Sifour, qui attirent quand même beaucoup de monde et beaucoup de touristes étrangers aiment manger les glaces aussi bien l'été
0: d'accord.
3: et l'hiver.
0: Très bien, donc c'est vrai que ça augmente temporairement en fait
3: le marché.
0: Le marché.
3: La clientèle.
0: Exactement. Donc c'est important pour vous d'avoir ces bateaux qui viennent.
3: Oui, ça fait du monde supplémentaire. Oui, oui, tout à fait. Parce que bon, je suis sanarienne depuis à peu près plus de 45 ans. Et je trouve qu'il manque un petit peu, mais bon, ça c'est avec la nouvelle. Mairie qui se met en place au fur et à mesure. Je sais qu'ils vont faire beaucoup pour les commerçants, pour pouvoir faire venir beaucoup de gens et faire beaucoup de festivités et d'animations.
0: Bien.
3: C'est ce que je leur souhaite.
0: Okay,
3: et c'est ce
0: bien.
3: Que je nous souhaite à tous les commerçants.
0: Oui, d'avoir une fréquentation en augmentation pour
3: tout
0: vous. Tout à fait. Alors, vous êtes ouvert le midi ?
3: Alors, je suis ouvert tous les jours, de 9h30 jusqu'à 19h l'hiver. Et je suis ouvert jusqu'à 1h du matin l'été. Non-stop, tous les jours.
0: Très bien.
3: Été comme hiver, du 1er janvier au 31 décembre.
0: Rappelez-nous le nom du snack et l'adresse.
3: Le Spot Gourmand, 7 rue Jean Jaurès à Sanary.
0: Avec une carte très fraîche, aussi bien pour manger que pour prendre une petite glace
3: tout
0: et un petit dessert. Merci
3: Exactement.
0: Beaucoup
3: merci
0: d'avoir
3: à
0: été
3: vous.
0: Avec nous au micro de
3: c'est
0: Top
3: gentil,
0: FM.
3: Merci à vous.
0: On poursuit notre émission spéciale jusqu'à midi. Vous restez bien avec nous. On a encore plein de choses à vous faire découvrir.
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2: Just Rosé, ce festival qui vous fait voir la vie en rose tout au long de cette troisième journée ici à Sanary-sur-Mer. On a été très heureux de vous accompagner tout au long de cette matinée sur Top FM 88.6 de Toulon, La Ciotat et www.radiotopfm.fr. Vous continuez à nous suivre sur l'application de la radio, Radio Top FM et la web radio dédiée Just Rosé qui continue toute la journée avec Thierry qui va prendre le relais dans quelques minutes pour vous faire vivre tous les temps forts de cette journée. En parlant des temps forts, eh bien on y va, le concours de vitrine qui continue de se dérouler dans les rues de Sanary avec tous les partenaires et tous les commerçants qui jouent le jeu. Vous pouvez, en déambulant lors de votre promenade ici à Sanary, repérer les vitrines les plus décorées. Elles seront forcément vêtues de rose avec un QR code affiché sur la vitrine. Vous pouvez scanner ce QR code, renseigner le numéro de la vitrine et puis renseigner le petit formulaire. Vous avez la possibilité, en votant pour votre vitrine préférée, eh bien de remporter un bon d'achat à dépenser dans les magasins de Sanary. Mais ce n'est pas tout. Il y a aussi le festival Rose en Seine qu'on peut découvrir avec la suite de la programmation, Thierry, aujourd'hui.
3: Et oui, Benjamin, effectivement, il y a beaucoup de choses au programme de Rose en Seine. Et par exemple, tout à l'heure, aux alentours de 15h, entre 15h et 15h30, le studio S, qui est une école de danse qui est dirigée par Séverine Pizot, qui est ancienne danseuse du Lido à Paris. Et elle propose de la danse classique, du jazz, du cabaret, du breakdance, des claquettes, du lady style, de la zumba, et ce sont donc ces danses que l'on va retrouver tout à l'heure entre 15h et 15h30 sur Rose en Seine, la scène Rose en Seine. On est vraiment impatient de découvrir un peu ces danses à travers cet artiste et ses élèves, forcément, je vous le rappelle, Séverine Pizot. Et puis Red Dingue Compagnie, ça sera à 16h, donc si vous avez envie de monter sur scène, je m'adresse à vous, vous avez envie de monter sur scène, ça sera possible puisque elle vous propose de découvrir des cours de comédie pour gagner en confiance, s'exprimer librement et explorer les codes également de la scène. Ça sera donc tout à l'heure avec Sophie, Red Dingue Compagnie, entre à peu près aux alentours des 16h. Voilà.
2: Et je rajoute qu'il y a aussi l'animation Funky Dynamics qui sera autour de la scène, sur la scène même de Rose en Seine, tout à l'heure, entre 14h30 et 15h. Voilà, pour compléter le programme, mon cher Thierry. Si vous êtes toujours à Sanary et que vous déambulez ou vous projetez de venir, eh bien vous avez une expérience vraiment géniale à découvrir ici à Sanary, dans l'espace pédagogique. C'est le centre du rosé, pour découvrir toutes les couleurs et les spécificités du vin rosé. Si vous avez envie d'en apprendre un peu plus sur le rosé, sur sa conception, sur ce qu'on y voit à l'intérieur, et bien c'est du côté du centre du rosé. Et vous avez aussi un parcours olfactif qui va vous permettre de découvrir et d'explorer vraiment les arômes du vin à travers des expériences sensorielles. Vous retrouvez donc l'espace pédagogique, le centre du rosé, le parcours olfactif au bout du port de Sanary. C'est après les stands 44 et 45 si vous avez le plan avec vous pour vous repérer.
3: Et puis et également la fameuse affiche qui est à remporter, qui sera remportée cet après-midi. Donc je pense qu'il nous reste peut-être encore un peu de temps.
2: Petite minute.
3: Alors une petite minute. Allez, une petite minute. La fameuse tombola, l'affiche de Leroy, notre artiste. Il va falloir acheter votre billet de tombola directement à la Maison Flotte pour remporter cette affiche. Elle est vraiment extraordinaire. Et donc moi je vous invite à le faire. On aura l'occasion de faire le tirage au sort tout à l'heure à 15h ici même.
2: J'ai été ravi de vous accompagner pour cette émission spéciale sur Top FM. Je laisse la place à Thierry qui vous accompagne jusqu'à 17h sur la web radio Just Rosé, que vous retrouvez sur l'application de la radio, Radio Top FM, et sur le site radiotopfm.fr. Excellente journée, très très bon festival à l'écoute de Top FM.
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5: Bonjour à tous. Ils ont commencé à débarquer. Les passagers du navire de croisière MV Ondus ont été détectés à un foyer d'antivirus. Sont en train de regagner l'île de Tenerife aux Canaries. Des ressortissants espagnols ont notamment été aperçus en train de monter dans un bus vêtu de combinaisons et couverts de masques. Un important dispositif sanitaire et sécuritaire a été mis en place pour encadrer cette évacuation. 5 Français sont concernés, ils vont regagner l'Hexagone par avion avant d'être placés en quarantaine. En France, une rixe entre bandes a fait un mort et un blessé grave la nuit dernière à Lyon. Les deux groupes s'étaient donné rendez-vous sur un parking pour en découdre. Les victimes ont été percutées par une voiture alors que certains belligérants prenaient la fuite. 3 personnes ont été interpellées. Sur la route, de nombreux ralentissements attendus en ce début d'après-midi. Après le week-end prolongé, bison futé voit orange sur l'ensemble du pays. Des coups de frein attendus donc, et particulièrement sur la 13, la 10, la 9, la 7, la 6, la 75 ou encore la 61. Prudence aussi dans le sud-ouest, mais côté météo, 8 départements des Pyrénées-Atlantiques jusqu'à l'Aveyron sont placés en vigilance orange aux orages. Perturbations attendues à partir de 15h. L'actualité, c'est aussi le conflit au Moyen-Orient et cet avertissement de l'Iran qui menace d'une lourde riposte en cas de nouvelle attaque contre sa marine marchande. 2 pétroliers iraniens ont été frappés vendredi par les États-Unis. Washington attend toujours une réponse de Téhéran à sa proposition d'accord pour mettre fin au conflit. Le football, suite et fin de la 33e journée de Ligue 1. 8 matchs à suivre en simultané ce soir à 21h, et notamment PSG-Brest, les Parisiens qui compteront 6 points d'avance sur Lens en cas de succès à 2 matchs de la fin de la saison. Chez les prétendants au podium, Lille se déplace à Monaco, Lyon se rend à Toulouse et Rennes accueille le Paris FC. De son côté, Marseille doit gagner au Havre pour continuer à espérer une qualification en Coupe d'Europe. En bas de tableau, match capital entre Auxerre et Nice, les Bourguignons 16e et virtuellement barragistes ont l'occasion de recoller à hauteur des Niçois qui les devancent de 3 points au classement. Bon après-midi à notre écoute.
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3: Bonjour à tous. Ils ont commencé à débarquer. Les passagers du navire de croisière MV Ondus, où a été détecté un foyer d'antivirus, sont en train de regagner l'île de Tenerife aux Canaries. Des ressortissants espagnols ont notamment été aperçus en train de monter dans un bus vêtu de combinaisons et couvert de masques. Un important dispositif sanitaire et sécuritaire a été mis en place pour encadrer cette évacuation. 5 Français sont concernés. Ils vont regagner l'Hexagone par avion avant d'être placés en quarantaine. En France, une rixe entre bandes a fait un mort et un blessé grave la nuit dernière à Lyon. Les deux groupes s'étaient donné rendez-vous sur un parking pour en découdre. Les victimes ont été percutées par une voiture alors que certains belligérants prenaient la fuite. 3 personnes ont été interpellées. Sur la route, de nombreux ralentissements attendus en ce début d'après-midi. Après le week-end prolongé, bison futé voit orange sur l'ensemble du pays. Des coups de frein attendus donc, et particulièrement sur la 13, la 10, la 9, la 7, la 6, la 75 ou encore la 61. Prudence aussi dans le sud-ouest. Mais côté météo, 8 départements des Pyrénées-Atlantiques jusqu'à l'Aveyron sont placés en vigilance orange aux orages. Perturbations attendues à partir de 15h. L'actualité, c'est aussi le conflit au Moyen-Orient et cet avertissement de l'Iran qui menace d'une lourde riposte en cas de nouvelle attaque contre sa marine marchande. 2 pétroliers iraniens ont été frappés vendredi par les États-Unis. Washington attend toujours une réponse de Téhéran à sa proposition d'accord pour mettre fin au conflit. Le football, suite et fin de la 33e journée de Ligue 1. 8 matchs à suivre en simultané ce soir à 21h, et notamment PSG-Brest, les Parisiens qui compteront 6 points d'avance sur Lens en cas de succès à 2 matchs de la fin de la saison. Chez les prétendants au podium, Lille se déplace à Monaco, Lyon se rend à Toulouse et Rennes accueille le Paris FC. De son côté, Marseille doit gagner au Havre pour continuer à espérer une qualification en Coupe d'Europe. En bas de tableau, match capital entre Auxerre et Nice, les Bourguignons 16e et virtuellement barragistes ont l'occasion de recoller à hauteur des Niçois qui les devancent de 3 points au classement. Bon après-midi à notre écoute.
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2: Bonjour à tous. Ils ont commencé à débarquer. Les passagers du navire de croisière MV Ondus, où a été détecté un foyer d'antivirus, sont en train de regagner l'île de Tenerife aux Canaries. Des ressortissants espagnols ont notamment été aperçus en train de monter dans un bus vêtu de combinaisons et couvert de masques. Un important dispositif sanitaire et sécuritaire a été mis en place pour encadrer cette évacuation. 5 Français sont concernés. Ils vont regagner l'Hexagone par avion avant d'être placés en quarantaine. En France, une rixe entre bandes a fait un mort et un blessé grave la nuit dernière à Lyon. Les deux groupes s'étaient donné rendez-vous sur un parking pour en découdre. Les victimes ont été percutées par une voiture alors que certains belligérants prenaient la fuite. 3 personnes ont été interpellées. Sur la route, de nombreux ralentissements attendus en ce début d'après-midi. Après le week-end prolongé, bison futé voit orange sur l'ensemble du pays. Des coups de frein attendus donc, et particulièrement sur la 13, la 10, la 9, la 7, la 6, la 75 ou encore la 61. Prudence aussi dans le sud-ouest, mais côté météo, 8 départements des Pyrénées-Atlantiques jusqu'à l'Aveyron sont placés en vigilance orange aux orages. Perturbations attendues à partir de 15h. L'actualité, c'est aussi le conflit au Moyen-Orient et cet avertissement de l'Iran qui menace d'une lourde riposte en cas de nouvelle attaque contre sa marine marchande. 2 pétroliers iraniens ont été frappés vendredi par les États-Unis. Washington attend toujours une réponse de Téhéran à sa proposition d'accord pour mettre fin au conflit. Le football, suite et fin de la 33e journée de Ligue 1. 8 matchs à suivre en simultané ce soir à 21h, et notamment PSG-Brest, les Parisiens qui compteront 6 points d'avance sur Lens en cas de succès à 2 matchs de la fin de la saison. Chez les prétendants au podium, Lille se déplace à Monaco, Lyon se rend à Toulouse et Rennes accueille le Paris FC. De son côté, Marseille doit gagner au Havre pour continuer à espérer une qualification en Coupe d'Europe. En bas de tableau, match capital entre Auxerre et Nice, les Bourguignons 16e et virtuellement barragistes ont l'occasion de recoller à hauteur des Niçois qui les devancent de 3 points au classement. Bon après-midi à notre écoute.
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3: Bonjour à tous. Les 5 passagers français du navire Ondus sont attendus dans l'Hexagone. Ils ont décollé de Tenerife vers 11h après avoir été évacués de ce bateau de croisière touché par un foyer d'antivirus, un virus rare qui a causé la mort de 3 passagers. Les 5 français sont asymptomatiques. Une période d'observation à l'hôpital puis d'isolement à domicile les attend à leur arrivée en France. Dans l'actualité politique, Édouard Philippe est à Reims. L'ancien Premier ministre, candidat à la prochaine présidentielle, y réunit ses troupes pour le Conseil national de son parti Horizon. 800 à 900 élus et cadres de sa formation sont attendus. Pour le moment, aucune annonce concernant son programme n'est prévue. Nouvelle évasion du centre de rétention administrative de Paris-Vincennes. 4 étrangers en voie d'expulsion ont pris la fuite par les toits la nuit dernière. 10 autres avaient déjà mis les voiles fin avril en empruntant une trappe de désenfumage. Une enquête ouverte à Grenoble après la découverte hier par des randonneurs d'un corps en état de décomposition avancée dans le massif de la Chartreuse. Annonce du parquet ce dimanche qui précise qu'une autopsie doit être pratiquée dans la journée. D'après le quotidien local, le Dauphiné libéré, la dépouille était enveloppée dans des couvertures. L'alerte vient d'entrer en vigueur. 8 départements du sud-ouest, des Pyrénées-Atlantiques à l'Aveyron en passant par le Tarn ou encore la Haute-Garonne, sont désormais en vigilance orange pour les orages. Météo France prédit une forte activité électrique, des rafales de 80 à 100 km/h, de fortes pluies et un risque de grêle. Le gros de cet épisode est attendu jusqu'à 21h30. Le football, le Paris Saint-Germain a l'occasion de prendre 6 points d'avance sur Lens en tête de la Ligue 1 à 2 journées de la fin, ce qui permettrait aux Parisiens d'être quasiment assurés d'être champion de France. Le PSG reçoit Brest à 21h. Dans le même temps, match de haut de tableau entre Lille et Monaco. Lyon joue de son côté à Toulouse et Marseille accueille le Havre. Et puis de l'autre côté des Pyrénées, Kylian Mbappé va manquer le Classico contre le FC Barcelone ce soir. L'attaquant du Real Madrid ne figure pas dans le groupe de son équipe, lui qui avait pourtant repris l'entraînement ces derniers jours après une période de blessure. Très bon après-midi à notre écoute.
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3: Bonjour à tous. Les 5 passagers français du navire Ondus sont attendus dans l'Hexagone. Ils ont décollé de Tenerife vers 11h après avoir été évacués de ce bateau de croisière touché par un foyer de dentavirus, un virus rare qui a causé la mort de 3 passagers. Les 5 français sont asymptomatiques. Une période d'observation à l'hôpital puis d'isolement à domicile les attend à leur arrivée en France. Dans l'actualité politique, Édouard Philippe est à Reims. L'ancien Premier ministre, candidat à la prochaine présidentielle, y réunit ses troupes pour le Conseil national de son parti Horizon. 800 à 900 élus et cadres de sa formation sont attendus. Pour le moment, aucune annonce concernant son programme n'est prévue. Nouvelle évasion du centre de rétention administrative de Paris-Vincennes. 4 étrangers en voie d'expulsion ont pris la fuite par les toits la nuit dernière. 10 autres avaient déjà mis les voiles fin avril en empruntant une trappe de désenfumage. Une enquête ouverte à Grenoble après la découverte hier par des randonneurs d'un corps en état de décomposition avancée dans le massif de la Chartreuse. Annonce du parquet ce dimanche qui précise qu'une autopsie doit être pratiquée dans la journée. D'après le quotidien local Le Dauphiné Libéré, la dépouille était enveloppée dans des couvertures. L'alerte vient d'entrer en vigueur. 8 départements du sud-ouest, des Pyrénées-Atlantiques à l'Aveyron en passant par le Tarn ou encore la Haute-Garonne, sont désormais en vigilance orange pour les orages. Météo France prédit une forte activité électrique, des rafales de 80 à 100 km/h, de fortes pluies et un risque de grêle. Le gros de cet épisode est attendu jusqu'à 21h30. Le football, le Paris Saint-Germain a l'occasion de prendre 6 points d'avance sur Lens en tête de la Ligue 1 à 2 journées de la fin, ce qui permettrait aux Parisiens d'être quasiment assurés d'être champions de France. Le PSG reçoit Brest à 21h. Dans le même temps, match de haut de tableau entre Lille et Monaco. Lyon joue de son côté à Toulouse et Marseille accueille le Havre. Et puis de l'autre côté des Pyrénées, Kylian Mbappé va manquer le Classico contre le FC Barcelone ce soir. L'attaquant du Real Madrid ne figure pas dans le groupe de son équipe, lui qui avait pourtant repris l'entraînement ces derniers jours après une période de blessure. Très bon après-midi à notre écoute.
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3: Bonjour à tous. Les 5 passagers français du navire Ondus sont attendus dans l'Hexagone. Ils ont décollé de Tenerife vers 11h après avoir été évacués de ce bateau de croisière touché par un foyer d'antivirus, un virus rare qui a causé la mort de 3 passagers. Les 5 français sont asymptomatiques. Une période d'observation à l'hôpital puis d'isolement à domicile les attend à leur arrivée en France. Dans l'actualité politique, Édouard Philippe est à Reims. L'ancien Premier ministre, candidat à la prochaine présidentielle, y réunit ses troupes pour le Conseil national de son parti Horizon. 800 à 900 élus et cadres de sa formation sont attendus. Pour le moment, aucune annonce concernant son programme n'est prévue. Nouvelle évasion du centre de rétention administrative de Paris-Vincennes. 4 étrangers en voie d'expulsion ont pris la fuite par les toits la nuit dernière. 10 autres avaient déjà mis les voiles fin avril en empruntant une trappe de désenfumage. Une enquête ouverte à Grenoble après la découverte hier par des randonneurs d'un corps en état de décomposition avancée dans le massif de la Chartreuse. Annonce du parquet ce dimanche qui précise qu'une autopsie doit être pratiquée dans la journée. D'après le quotidien local Le Dauphiné Libéré, la dépouille était enveloppée dans des couvertures. L'alerte vient d'entrer en vigueur. 8 départements du sud-ouest, des Pyrénées-Atlantiques à l'Aveyron en passant par le Tarn ou encore la Haute-Garonne, sont désormais en vigilance orange pour les orages. Météo France prédit une forte activité électrique, des rafales de 80 à 100 km/h, de fortes pluies et un risque de grêle. Le gros de cet épisode est attendu jusqu'à 21h30. Le football, le Paris Saint-Germain a l'occasion de prendre 6 points d'avance sur Lens en tête de la Ligue 1 à 2 journées de la fin, ce qui permettrait aux Parisiens d'être quasiment assurés d'être champions de France. Le PSG reçoit Brest à 21h. Dans le même temps, match de haut de tableau entre Lille et Monaco. Lyon joue de son côté à Toulouse et Marseille accueille le Havre. Et puis de l'autre côté des Pyrénées, Kylian Mbappé va manquer le Classico contre le FC Barcelone ce soir. L'attaquant du Real Madrid ne figure pas dans le groupe de son équipe, lui qui avait pourtant repris l'entraînement ces derniers jours après une période de blessure. Très bon après-midi à notre écoute.
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3: Bonsoir à tous. Les 5 Français à bord du MV Ondius ont été rapatriés cet après-midi. Ils font partie des 150 passagers possiblement contaminés par l'antivirus qui a fait 3 morts à bord de la croisière. Le navire a accosté à Tenerife ce week-end et les ressortissants français ont été rapatriés par avion affrété. Actuellement asymptomatiques, ils suivront un protocole strict avec notamment 72 heures d'observation à l'hôpital et une quarantaine à domicile. Édouard Philippe pose les contours de sa campagne pour la prochaine élection présidentielle. Le maire du Havre a réuni les cadres de son parti Horizon cet après-midi à Reims. L'occasion d'annoncer la formation d'une direction collégiale de la campagne et aussi un grand meeting début juillet à Paris. Il vise les 50 000 adhérents d'ici là, lui qui en revendique pour le moment 40 000. Deux drames sur fond de séparation conjugale. Dans le Val d'Oise d'abord, un policier a tué son ex-femme et ses deux enfants avant de se suicider hier en fin d'après-midi. En Meurthe-et-Moselle ensuite, où un homme a tiré sur ses fils de 7 et 17 ans, tuant le plus jeune et blessant sévèrement le second, avant de se donner la mort. Dans l'actualité internationale, cette déclaration « Nous ne courberons jamais la tête devant l'ennemi et s'il est question de dialogue ou de négociation, cela ne signifie ni capitulation ni recul. » Les mots du président iranien Massoud Pezeshkian. Dans la journée, les médias iraniens ont indiqué que Téhéran avait transmis une réponse à la proposition américaine visant à mettre fin au conflit au Moyen-Orient, sans en dévoiler les détails. En football, 8 matchs de Ligue 1 à suivre ce soir à 21h, et notamment PSG-Brest, Monaco-Lille et Toulouse-Lyon. Une rencontre également en top 14, c'est du rugby. Le Racing 92 reçoit La Rochelle à 21h05. Match capital pour les deux équipes qui peuvent encore croire aux phases finales. Et puis le cyclisme, le français Paul Magnier, bien le sprinter le plus rapide du Tour d'Italie. Il a remporté la troisième étape dans les rues de Sofia, la capitale bulgare. Un deuxième bouquet en 3 jours pour le jeune coureur de la Soudal Quick-Step. L'Uruguayen Guillermo Silva conserve le maillot de leader. Les coureurs retrouveront l'Italie mardi après 3 premiers jours en Bulgarie. Très bon début de soirée à notre écoute.
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5: Bonsoir à tous. Les 5 Français à bord du MV Ondius ont été rapatriés cet après-midi. Ils font partie des 150 passagers possiblement contaminés par l'antivirus qui a fait 3 morts à bord de la croisière. Le navire a accosté à Tenerife ce week-end et les ressortissants français ont été rapatriés par avion affrété. Actuellement asymptomatiques, ils suivront un protocole strict avec notamment 72 heures d'observation à l'hôpital et une quarantaine à domicile. Édouard Philippe pose les contours de sa campagne pour la prochaine élection présidentielle. Le maire du Havre a réuni les cadres de son parti Horizon cet après-midi à Reims. L'occasion d'annoncer la formation d'une direction collégiale de la campagne et aussi un grand meeting début juillet à Paris. Il vise les 50 000 adhérents d'ici là, lui qui en revendique pour le moment 40 000. Deux drames sur fond de séparation conjugale. Dans le Val d'Oise d'abord, un policier a tué son ex-femme et ses deux enfants avant de se suicider hier en fin d'après-midi. En Meurthe-et-Moselle ensuite, où un homme a tiré sur ses fils de 7 et 17 ans, tuant le plus jeune et blessant sévèrement le second, avant de se donner la mort. Dans l'actualité internationale, cette déclaration, nous ne courberons jamais la tête devant l'ennemi et s'il est question de dialogue ou de négociation, cela ne signifie ni capitulation ni recul. Les mots du président iranien Massoud Pezeshkian. Dans la journée, les médias iraniens ont indiqué que Téhéran avait transmis une réponse à la proposition américaine visant à mettre fin au conflit au Moyen-Orient, sans en dévoiler les détails. En football, 8 matchs de Ligue 1 à suivre ce soir à 21h et notamment PSG-Brest, Monaco-Lille et Toulouse-Lyon. Une rencontre également en top 14, c'est du rugby. Le Racing 92 reçoit La Rochelle à 21h05. Match capital pour les deux équipes qui peuvent encore croire aux phases finales. Et puis le cyclisme, le français Paul Magnier, eh bien le sprinteur le plus rapide du Tour d'Italie. Il a remporté la 3e étape dans les rues de Sofia, la capitale bulgare. Un 2e bouquet en 3 jours pour le jeune coureur de la Soudal Quick-Step. L'Uruguayen Guillermo Silva conserve le maillot de leader. Les coureurs retrouveront l'Italie mardi après 3 premiers jours en Bulgarie. Très bon début de soirée à notre écoute.
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3: Bonsoir à tous. Les 5 Français à bord du MV Ondius ont été rapatriés cet après-midi. Ils font partie des 150 passagers possiblement contaminés par l'antivirus qui a fait 3 morts à bord de la croisière. Le navire a accosté à Tenerife ce week-end et les ressortissants français ont été rapatriés par avion affrété. Actuellement asymptomatiques, ils suivront un protocole strict avec notamment 72 heures d'observation à l'hôpital et une quarantaine à domicile. Édouard Philippe pose les contours de sa campagne pour la prochaine élection présidentielle. Le maire du Havre a réuni les cadres de son parti Horizon cet après-midi à Reims. L'occasion d'annoncer la formation d'une direction collégiale de la campagne et aussi un grand meeting début juillet à Paris. Il vise les 50 000 adhérents d'ici là, lui qui en revendique pour le moment 40 000. Deux drames sur fond de séparation conjugale. Dans le Val d'Oise d'abord, un policier a tué son ex-femme et ses 2 enfants avant de se suicider hier en fin d'après-midi. En Meurthe-et-Moselle ensuite, où un homme a tiré sur ses fils de 7 et 17 ans, tuant le plus jeune et blessant sévèrement le second avant de se donner la mort. Dans l'actualité internationale, cette déclaration « Nous ne courberons jamais la tête devant l'ennemi et s'il est question de dialogue ou de négociation, cela ne signifie ni capitulation ni recul. » Les mots du président iranien Massoud Pezeshkian. Dans la journée, les médias iraniens ont indiqué que Téhéran avait transmis une réponse à la proposition américaine visant à mettre fin au conflit au Moyen-Orient, sans en dévoiler les détails. En football, 8 matchs de Ligue 1 à suivre ce soir à 21h, et notamment PSG-Brest, Monaco-Lille et Toulouse-Lyon. Une rencontre également en top 14. C'est du rugby. Le Racing 92 reçoit La Rochelle à 21h05. Match capital pour les deux équipes qui peuvent encore croire aux phases finales. Et puis le cyclisme, le français Paul Magnier est bien le sprinteur le plus rapide du Tour d'Italie. Il a remporté la 3e étape dans les rues de Sofia, la capitale bulgare. Un 2e bouquet en 3 jours pour le jeune coureur de la Soudal Quickstep. L'Uruguayen Guillermo Silva conserve le maillot de leader. Les coureurs retrouveront l'Italie mardi après 3 premiers jours en Bulgarie. Très bon début de soirée à notre écoute.
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